0: C'est toujours du fun à écouter cette gang. C'est tellement nice, ils sont tellement drôles. C'est bien du fun à les présenter. So, on va se laisser sur ça. Nouveauté de Aubin puis la SCB. Ils laissent la radio on.
1: Et je souligne que Riel Galland du groupe Aubin puis la SCB sera invité à la movie lundi. En fait, ma collègue Émilie Descoteaux va être ici comme journaliste culturelle communautaire et son invité sera Riel Galland. Lundi. Alors, on se quitte sur cet avant-goût de cette nouveauté de Aubin puis la SCB. Il laisse la radio on. Merci beaucoup, Trevor Murphy, pour cette chronique musique Côte-Est.
0: Et merci à toi. On se voit à la semaine prochaine.
1: À la semaine prochaine.

0: supporter le déploiement à grande échelle de ce système. François Lacroix aura plus d'explications pour nous. Et il sera question aussi de la santé mentale des hommes dans un reportage de l'OMC NJK. Ils seraient moins enclins, les hommes, que les femmes à recourir aux services pour prendre soin de leur santé mentale. Et souvent, ben, ça mène à ce geste fatal et sans retour du suicide. Reportage de l'OMC NJK ce soir, en ce vendredi 1er mai.
1: Jeannick Godin, on vous trouve à la barre du Téléjournal Acadie ce soir, 18h, 18h30 à Terre-Neuve et tout au long de la fin de semaine. Merci beaucoup, Jeannick. Bon téléjournal.
0: Merci à vous. Bon week-end. Au revoir.

0: c'est le moment de prendre un aperçu du téléjournal Acadie qui sera présenté à compter de 18h, 18h30 à Terre-Neuve, par Jannick Godin. Jannick, ça fait un bout de temps, bonjour.
1: Bonjour Nathalie, je suis de retour.
0: Oui, oui, puis moi j'étais en vacances pour un long moment, alors nous voilà. Et parmi les sujets que vous allez aborder au téléjournal, toujours une triste histoire, presque un an depuis la disparition de Jack et Lily en Nouvelle-Écosse.
1: Oui, et c'est de leur résidence à Lansdowne Station qu'ils sont disparus, c'est dans le comté de Pictou. Et malgré les efforts de la famille, des bénévoles, de la GRC, des policiers, on ne sait toujours pas ce qui s'est passé le 2 mai 2025. On va vous retracer cette triste histoire et Michel Brideau nous présentera son reportage dans le cadre du téléjournal Acadie ce soir. Autre disparition en Nouvelle-Écosse, au Cap-Breton, cette fois une touriste australienne manque à l'appel depuis plusieurs jours dans le parc national des Hautes-Terres. Reportage de Paul Légère concernant cette histoire intrigante et inquiétante surtout. En Nouvelle-Écosse, il y a toujours des problèmes aussi qui persistent depuis la mise en place d'un nouveau système de dossiers médicaux électroniques selon les travailleurs. Après une phase pilote, le principal syndicat de la province demande au gouvernement Houston de reporter

Jacques Surette, beau dans l'après-midi. Météo, il y a avertissement de vent Wreckhouse à Terre-Neuve et avertissement pour les Suettes au Cap-Breton. Jusqu'à demain matin, pour les vents Wreckhouse, les rafales pourraient atteindre 120 km/h. Pour les Suettes, ce sont des rafales allant jusqu'à 100 km/h jusqu'à ce soir. Pour la météo, Nouvelle-Écosse, la pluie va cesser ce soir ou cette nuit, si c'est pas déjà fait. Demain, une belle journée ensoleillée avec un maximum autour de 14. Dimanche, le retour de la pluie et du vent avec un maximum de 8. Désolé. Île-du-Prince-Édouard, la pluie va cesser en après ou après minuit, cette nuit. Demain, dégagement en matinée avec un maximum de 13. Pour dimanche, oui, la pluie avec maximum 8. Terre-Neuve, ce soir et cette nuit, bruine intermittente ou averse avec du brouillard. Même chose pour demain. Maximum 7. Des averses pour dimanche, maximum 10. Stephenville et la péninsule de Port-au-Port, nuageux avec possibilité d'averses durant la nuit, venteux bien sûr. Et demain, des averses et un maximum de 9. Pour dimanche, un ciel nuageux avec un maximum de 11. On a en ce moment, allons à Yarmouth. Il fait beau, il fait 11 degrés, c'est ensoleillé. Vous gagnez le prix météo, bravo. Pour Halifax, c'est de la pluie qu'on a avec 8. Chez Tican et Sydney, c'est 7 degrés. La bruine à Sydney.

et des nuages à Chéticamp. Charlottetown a de la pluie, il fait 10. 10 également, c'est ce qu'on a à Stephenville avec des nuages et du vent. Et puis à Saint-Jean-Terre-Neuve, du ciel nuageux avec 4 degrés. Voici mon oncle Jason.

0: Nouveauté de mon oncle Jason, la chanson Washer Toss. C'est un aperçu de ce premier extrait de son prochain album qui va sortir bientôt, le 15 mai. L'album s'appellera Allô, chanceux.
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0: Ah, bienvenue à ce rendez-vous du vendredi nouveau mois. C'est le 1er mai aujourd'hui. Bonjour Laurent Rigaud, vous qui êtes à la barre de l'émission Le Réveil Île-du-Prince-et-Noir.
4: Bonjour Nathalie Guédry, Halifax, animatrice de la Mouvée sur l'Île-du-Prince-et-Noir, la Nouvelle-Écosse et Terre-Neuve.
0: Et bien sûr, Amélie Gosselin de l'émission L'Heure de Pointe diffusée sur le Nouveau-Brunswick.
5: Salut vous deux.
4: Bonjour Amélie.
0: Bonjour. Alors, Amélie, dans le nord du Nouveau-Brunswick habite un papillon extrêmement rare, le satyre fauve des Maritimes, et on parle d'une espèce en péril.
5: Oui, il est tout petit. On le retrouve seulement à quelques endroits le long de la baie des Chaleurs, le satyre fauve, à Beresford notamment, dans la péninsule acadienne aussi, où il a été introduit. Le satyre fauve, c'est un petit papillon qui se distingue notamment par ses teintes d'oranger. Il a aussi, vous savez, ce qu'on appelle un ocelle, comme un pan, là, une espèce de tache arrondie qui rappelle un œil sur ses ailes. Mm-hmm. Et le directeur général des bassins versants de la baie des Chaleurs, Yannick Thériault, va expliquer ici comment ça se fait que ce papillon, qui se retrouve que dans cet endroit au monde, le satyre fauve des Maritimes, a choisi donc le marais salé de Beresford.

0: Oxford.
1: C'est un papillon qui s'est adapté tout au niveau de son cycle biologique, donc tout le long de sa vie dans un marais salé. Donc, il est spécialement adapté à les changements de température, les changements de niveau d'eau, les changements de salinité aussi dans l'eau. Il y a beaucoup de changements dans ces écosystèmes-là. Puis,
0: Ouais.
1: de voir un papillon si fragile s'adapter à cet écosystème-là, c'est impressionnant. Il n'y a pas beaucoup de diversité parce qu'il n'y a pas beaucoup d'espèces de plantes qui peuvent s'adapter à tous ces changements que je viens de nommer là. Mais ce papillon-là s'est adapté à deux plantes en particulier, dont la spartine étalée, où il pond ses œufs et les larves se développent et tout ça. Mais il se nourrit principalement de la lavande de mer, une plante violacée qui pousse dans les marais salés. Présentement, de ce qu'on observe là où on fait le compte du 7 des maritimes, il y a beaucoup de ces plantes-là qui sont affectées par des pucerons, qui est un petit insecte qui vient souvent assécher ces plantes-là. Puis donc sur le territoire là où on fait le compte, malheureusement, ces sources-là de nourriture sont affectées.
0: Yannick Thériault qu'on écoutait. Amélie, vous avez mentionné que le satyre fauve a été introduit dans la péninsule acadienne.
2: Oui, ça vous intrigue, hein? Mm-hmm. Parce que c'est vrai qu'il y a eu de l'aide pour aller s'y établir. Et semble en fait que ça a fonctionné, qu'il a tout ce qu'il a de besoin pour vivre ce papillon. Et on peut entendre pourquoi Yannick Thériault ici, il va expliquer de quelle façon il a été introduit.
1: Il y a un monsieur qui faisait partie de l'équipe de rétablissement de l'espèce et qui a décidé d'introduire l'espèce dans les marais de la rivière du Nord puis de Bas-Caraquet pour introduire cette espèce-là à cet endroit-là. Puis, au fur des années, l'espèce a bien répondu à l'écosystème-là. Puis, c'est même récemment, on peut dire, il y a eu une expansion de la population
0: Ah
1: récemment
0: oui.
1: dans les marais. Donc, la population va très bien, aux dernières nouvelles dans ces endroits-là.
2: Alors, Yannick Thériault, le directeur général des bassins versants de la baie des Chaleurs. Je vous le disais, c'est une espèce en péril. Donc, les menaces, elles sont nombreuses. Ça vient autant d'enjeux écologiques que de présence humaine parce qu'il y a le développement urbain à Beresford, par exemple, qui aide pas la cause du satyre fauve, l'impact de l'épandage de pesticides. Il y a beaucoup d'effluents industriels aussi, la présence de VTT. Et c'est donc un mélange entre causes anthropiques mais aussi environnementale. Ce qui est peut-être encourageant, c'est que depuis déjà une vingtaine d'années, il y a un plan du Nouveau-Brunswick pour le rétablissement de l'espèce. On fait aussi chaque été du dénombrement, du repérage de papillons. Alors, on fait des calculs, un décompte qui est fait sur une trentaine de jours. Et cette semaine, un petit peu plus tôt, il y a un cachet postal qui a été lancé pour reconnaître la présence du satyre fauve des maritimes à Beresford et aussi sensibiliser, bien sûr, la population à sa présence parce que, comme je le disais, il se retrouve dans quelques endroits le long de la baie des Chaleurs. Donc, de ce côté-ci, au Nouveau-Brunswick, aussi un peu en Gaspésie, péninsule acadienne, mais ce sont les seuls endroits au monde où on le retrouve, quand même. Hein?
0: Fascinant.
2: Oui, tout à fait. C'est, on dirait que ça donne envie encore plus de faire sa part pour le protéger.
3: Et je suis allée tout de suite regarder sur Internet à quoi il ressemble, ce beau papillon.
2: Oui, avec sa petite tache orangée. Hein, il est vraiment très, très mignon et son petit ocel, justement. D'ailleurs, Laurent, parlons de ce qui se passe chez vous parce que c'est devenu une habitude bien ancrée à l'Île-du-Prince-Édouard, une cohorte d'entrepreneurs qui mettent le cap sur Montréal pour mousser leurs produits auprès d'acheteurs potentiels.
3: Oui, ça se passe dans le cadre de la mission de vente printanière organisée par le REDE IPE. En fait, deux fois par an, le REDE emmène une cohorte donc d'entrepreneurs à Montréal pour des rencontres afin de développer les affaires des entrepreneurs francophones. Il y a une mission de vente au printemps, il y a une mission de vente en automne. Et dans les missions réussies, on est à peu près à 1 million de dollars de vente pour la dizaine d'entrepreneurs qui part donc à chaque session. Cette année, il y a Mathieu Galland qui fait partie du groupe. Il est le fondateur et propriétaire de la fromagerie PEI à Mont-Carmel en région évangéline, ici à l'île du Prince-Édouard. Il a commencé son entreprise il y a quelques années en faisant du fromage en grains. Récemment, il a lancé un brie. Alors évidemment, ce n'est pas une surprise, il n'est pas parti au Québec pour vendre son fromage à Poutine. Hein. Il y a quand même beaucoup de concurrence là-bas dans ce domaine-là. Il est plutôt parti avec son fromage à pâte molle.
4: C'est un peu plus... un défi de faire connaître ça par chez nous, parce que c'est pas la majorité de la clientèle, c'est pas tout le monde qui a déjà goûté à une pâte molle. Mais ici, c'est très populaire, fait que j'ai décidé de prendre la chance puis aller faire connaître notre histoire.
3: Quelle est la réaction des gens au Québec, justement, quand ils découvrent un fromager à Lille et un fromager francophone en plus?
4: Ah, ben, ils restent surpris. C'est pas tout le monde qui, quand même, est venu à l'Île-Maritime. Fait qu'on a un peu, c'est un peu les expliquer qui ce qu'on est, puis qu'est-ce qu'on fait. Puis, c'est comme parce que moi, j'ai appris ça le bris d'Évangeline. Fait que je compte l'histoire d'Évangeline un peu. Puis, la région, puis en tout cas, fait qu'on vend le produit, mais on vend notre histoire en même temps. Fait que c'est dans le fond pour le monde qui veut pas voyager, mais au moins ils peuvent le goûter.
2: Et comment ça se passe, Laurence, sur place, là, quand on est là, concrètement?
3: Alors, dans cette mission de vente, pendant plusieurs jours, le Redé organise des rencontres avec des gens d'affaires, des repas, du réseautage, des visites. Mathieu Galland trouve cette formule assez confortable.
4: C'est des compagnies que je connais, que j'aurais pu le booker peut-être moi-même, mais des fois, c'est le fun d'avoir quelqu'un qui fait l'ouvrage pour toi. Fait que je les ai laissé ça. Et puis, fait que c'est ça. Mais moi, je suis ici d'avance. Techniquement, la mission se passe la semaine prochaine. Mais moi, j'ai modifié mon horaire parce que en même temps, je vais assister au Salon de l'alimentation, le CIAL, qui est un des plus gros salons d'alimentation au Canada. Fait que moi, j'y ai jamais assisté. Fait qu'en même temps, moi, j'ai des rendez-vous. Fait que c'était une belle opportunité. Fait que j'ai pas plus la chance de le manquer.
2: Est-ce qu'il a des objectifs particuliers, ce fromager? Laurent, il met beaucoup d'efforts, semble-t-il, ses objectifs. Qu'est-ce que serait pour lui un voyage réussi?
3: Oui, beaucoup d'efforts. Il est au CIAL aujourd'hui encore. Et la semaine prochaine, il va assister à la mission de vente, donc avec le Redé. Je vais poser la question, c'est quoi l'objectif? Alors, il ne veut pas avoir à gérer un réseau de points de vente au Québec avec des livraisons à gérer, ce genre de choses. En fait, son objectif, ce serait de trouver un partenaire sur place pour faire tout le travail, pour vendre son fromage à sa place. Donc de trouver une personne en gros, ce serait la réussite du déplacement. Et lors des derniers mois, dans l'actualité, on a beaucoup parlé des barrières interprovinciales au commerce.
2: Ouais.
3: Et donc je lui ai demandé à Mathieu Galland si c'était simple finalement de faire sortir du fromage de l'île du Prince-Édouard pour le vendre ailleurs.
4: C'est quand même assez facile au niveau technique, là, mais je te dirais que le gros défi, c'est le transport avec le coût puis la montée des... Du pétrole, ben, tu sais, ça change. Fait que nous autres, qu'est-ce que c'était notre coût de transport 6 mois passés, puis la même chose. Fait que là, faut se trouver des nouveaux partenaires ou essayer d'être créatif ou ramener un produit par ici qui soit abordable. Parce que nous autres, on n'est pas une entreprise qui va modifier nos prix à toutes les fois que le gaz monte de 5 cents. Fait que à un moment donné, il faut qu'on en prenne. Puis c'est ça, faut juste travailler plus fort. Puis c'est pas évident. Si ça serait facile, tout le monde le ferait. Fait que il y a toute entreprise a ses embûches, puis nous autres, c'est ça. Fait que à un moment donné, si on veut garder notre place en magasin, faut être capable d'en avaler.
3: On avalait les hausses de prix, hein, pas le brie évidemment, même si je vous le conseille, il est assez bon son brie, Évangeline, à Mathieu Galland, donc qui est sur place à Montréal.
2: C'est comme une opération séduction. Hein,
3: oui, c'est en quelque sorte, c'est ça, et puis ouais. Il n'est pas le seul, il y a des entrepreneurs de tous les domaines, francophones ou francophiles, là, qui l'accompagne sur place.
2: Intéressant. Merci, Laurent.
3: Ouais. Nathalie, on parle aussi d'une entreprise chez vous, une entreprise iconique à Chéticamp, mais elle est à vendre.
0: Oui, le Dorryman Pub and Grill, la taverne a été fondée il y a 60 ans. Le propriétaire, Mark Neary, l'a acheté en 2020, oui, en pleine pandémie, et il a gagné son pari parce que la musique n'a jamais arrêté d'être jouée au Dorryman. Écoutons Mark Neary parler de l'importance de ce lieu-là.
5: La taverne, c'est quasiment comme un hub pour tous les musiciens, même au Cap-Breton, même Nouvelle-Écosse. Tu sais, ça vient de partout pour jouer sur l'estrade au Dorryman. Puis s'il y a quelqu'un qui fait juste de commencer dans la musique ou quoi de même, la jouer à la taverne est sur leur bucket list. Tu sais, ils voulant cette gloire-là de pouvoir dire qu'ils vont jouer sur l'estrade à la taverne. Puis je crois que c'est une bonne chose pour eux. Ça les fait vouloir venir un meilleur musicien. Puis éventuellement, ils peuvent se rendre là. Je dis, depuis que je l'ai acheté, j'ai dit, quand j'ai acheté la talente, c'est quasiment comme si j'avais acheté l'église. c'est même comme important que c'est aux gens étudiants.
3: Mark Neary, donc, qui n'a pas acheté une église, hein, il avait acheté le Dorryman Pub and Grill, et il souhaite passer à autre chose, en fait.
0: Oui, Laurent, c'est pour des raisons personnelles qu'il dit vouloir passer le flambeau à quelqu'un d'autre. Alors, quel type de personne?

0: Houston, est-ce qu'il voit bien comme nouveau propriétaire? Il nous décrit ça.
1: Bah, je crois que c'est important de trouver la bonne personne, puis la personne qui va porter le flambeau pour la next génération, puis quelqu'un qui gêne de l'histoire de la talent, puis de la musique et toutes ces choses-là. Il faut quasiment que tu aimes la musique, il faut que tu aimes le monde, il faut que tu aimes d'être parmi le monde, puis d'accueillir le monde, puis on a toutes sortes d'événements en attendant, tu sais, que ça c'est une famille qui se rassemble après un enterrement, ou que ça c'est un mariage, ou que ça c'est une fête de naissance, anything the man. Il y a toutes sortes de différents événements que le monde vienne se rassembler à attendant pour. Fait que tu vois toutes sortes de choses, quand t'es là.
0: Marc Neary qu'on écoutait, et puisqu'il a reçu tellement d'artistes au Dorymen dans les 6 dernières années, ben, j'ai demandé lesquels ont été ses préférés. On l'écoute là-dessus.
1: Il y en a une couple, là. On a eu David McMaster et sa famille, avec tous ses enfants puis son jeu. Elle va venir jouer déjà 2 fois. Puis j'ai eu Ashley McIsaac au violon plusieurs fois. L'été dernier, on avait les Bear McNeese, qui viennent du Cap-Breton. Elle va venir jouer. Elle n'a pas joué à la Talente dans passé 30 ans. Puis là, il s'en a enjoyé l'année passée. Ça fait qu'il en a cet été, il en a 2. Il faut faire 2 concerts. Ça fait que ça va être le fun. Mais la vraie plume de mon chapeau, là, je peux pas te le dire. Je vais te donner un petit teaser, mais je suis sous contrat. Je ne pourrais pas l'annoncer avant le 1er juin.
0: Oh.
1: Mais ça va être un concert qui va être au mois de novembre.
0: Quelqu'un de...
1: Je peux pas le dire. C'est quelqu'un de gros papa, vous voulez dire. C'est pas les Rolling Stones, mais c'est quelqu'un de gros masses par chez nous. Puis c'est vraiment ça ce que je pourrais dire, je suis plus le fier pour. Là.
2: Marc Neary, une dernière fois propriétaire de la taverne Dorymen à Chéticamp. Donc, si j'ai bien compris, il faut y être en novembre, là.
0: Ouais.
2: Est-ce que lui, il y sera en novembre s'il n'a pas trouvé repreneur?
0: Oh oui, sans doute. Il va continuer de fréquenter cette taverne. Il va depuis qu'il a 19 ans, qu'il me racontait. Et aussi, Marc Neary est un artiste qui va sortir un album de musique. Donc, un beau projet post-Dorymen. Mais l'annonce, je surveillerai pour cette annonce au mois de juin pour cet artiste, ce groupe qui n'est pas les Rolling Stones.
3: Ça donne déjà quelques pistes. Pas tant, mais bref. OK, c'est sûr de comprendre exactement ce qu'il veut dire.
0: C'est pas les Stones, mais quelqu'un d'assez important au Cap-Breton.
3: Ouais, ouais.
0: Puis on a nommé des grands artistes du Cap-Breton.
3: C'est
0: là.
3: Ça.
0: À surveiller. Ben, merci beaucoup pour ces beaux sujets, chers collègues. Amélie Gosselin, vous retournez à l'heure de pointe. Moi-même, je retourne à la Mouvée. Oui. Et Laurent Rigaud, on
2: je vais
0: vous
2: écoutera.
0: Tu vas en week-end. Chanceux. Et au réveil lundi matin, réveil du Prince-Édouard. Merci à vous tous.
3: Merci Nathalie.
2: Merci, bonne fin de semaine.
0: Salut.
3: Bye.

0: C'est le moment de prendre un aperçu de l'émission Votre samedi. Il est de retour dans la chaise derrière le micro à Charlottetown. Denis Duchesne, bonjour.
1: Bonjour. Ah, que ma chaise est confortable. Ah, je l'aime.
0: C'est important, ça. Vous allez être là pour un bon moment à partir de 7h demain matin, 7h30 à Terre-Neuve. Parmi les sujets que vous allez aborder, ben le mois de mai, c'est le mois de...
1: C'est le mois du patrimoine asiatique. Ben oui. Et puis c'est une période qui est consacrée là pour célébrer les cultures, l'histoire aussi des communautés asiatiques, non seulement à travers le pays, mais chez nous aussi en Atlantique. Et puis on va parler d'identité, on va parler aussi d'intégration, de multiculturalisme. Et notre invité sera la docteure Rohini Banerjee, qui est professeure au département des langues et des cultures à l'université Sainte Mary's. Alors, une belle discussion qu'on aura demain à votre samedi. Là.
0: Très bien. On ira à la baie Sainte-Marie parce qu'il y a la communauté acadienne de Bangor qui veut reconstruire le moulin.
1: Ben oui, hein, on se souviendra que le moulin de Bangor, il a été ravagé par un incendie il y a de cela 2 ans. Mm-hmm. C'était un édifice qui a quand même une belle valeur patrimoniale, hein, parce que il a été construit en 1877. Et puis là, les citoyens se mobilisent pour essayer de le reconstruire. D'ailleurs, il y aura une activité là ce dimanche pour essayer d'amasser des fonds, des sous. Et puis on va discuter avec la présidente de la FAN, Denise Comeau des Hôtels, qui vient de cette région-là, qui connaît très, très bien ce moulin de Bangor. Et elle nous expliquera pourquoi aussi il est si cher aux gens de la baie Sainte-Marie.
0: Mmh. Également, des épiceries publiques, c'est une bonne idée? C'est la question que vous posez.
1: Exactement, parce que ça revient sur le tapis, parce que la hausse du coût des aliments, elle se fait sentir dans notre portefeuille. Et puis, on essaie de trouver des solutions là pour payer un petit peu moins cher. On se dit, s'il y avait des supermarchés gérés par des gouvernements, que ce soit la ville, que ce soit la province ou que ce soit encore le fédéral, est-ce que ça aiderait à faire baisser les prix? Ben justement, on va en parler avec Maurice Doyon, qui est professeur au département d'économie agroalimentaire et des sciences de la consommation à l'Université Laval. Donc ensemble, on va explorer cette question-là et après l'entrevue, ben on aura sans doute une idée si ce projet-là est viable ou non.
0: Est-ce qu'il y aurait du vin à vendre dans ces épiceries?
1: Ben, moi, je serais pour, très honnêtement. Pourquoi pas?
0: J'essaie de faire un lien avec la chronique Vive le vin, hein?
1: Ben oui, la chronique Vive le vin qui revient une fois de plus avec notre sommelière en résidence, Leslie Quinn. Comme le mois de mai vient de commencer, ben, on peut prendre des vins un petit peu plus légers, comme un bon verre de vin rosé, là, bien frais. Et justement, on va jaser des rosés aussi. Qu'est-ce qui les caractérise? Est-ce qu'il y a des vins rosés qui sont meilleurs que d'autres? Comment on les fabrique aussi. Donc, on aborde ça avec Leslie Quinn au cours de l'émission Votre samedi demain.
0: Et ça, c'est juste un exemple de sujets qui seront abordés à l'émission. Il y en a beaucoup d'autres à venir.
1: Ah ben oui, certainement.
0: Ben, Denis Duchesne, c'est un rendez-vous demain matin, Votre samedi, à partir de Charlottetown, comme toujours. C'est à partir de 7h, 7h30 à Terre-Neuve. Merci beaucoup, bonne émission.
1: Ben, merci beaucoup, Nathalie. Bonne fin de semaine.

0: ça va aller. La vie est belle, Mélo. Ouais.
1: Léon Mélo, un peu sous. C'est sa chanson. J'espère que ça vous boirez beaucoup d'eau cette fin de semaine si vous dirigez dans cette direction-là. Peut-être que c'est juste rester au sec avec toute la pluie qui continue de tomber. Lundi, à la Mouvée, on aura une collaboratrice, une collègue, Émilie Descoteaux, qui sera avec nous la semaine prochaine et puis pour offrir des contenus culturels communautaires. Lundi, elle aura comme invitée Rielle Galland de l'Île-du-Prince Édouard, du groupe Aubin puis la SCB. Nouveau mini-album qui sort. Trevor Murphy nous a fait entendre une première chanson. Alors, il laisse la radio on. Si vous voulez laisser la radio on toute la fin de semaine, allez-y. Merci à l'équipe de la Mouvée, Maude Rivard-Ostrat à la recherche, Janvier Naïmana à la mise en onde, et puis les journalistes qui ont contribué et les invités et vous d'avoir été à l'écoute. Bonne fin de semaine. Portez-vous bien.

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1: Bonsoir, ici Maxime Bossonnet, voici vos informations. Il y a un an, Lily Sullivan, 6 ans, et son petit frère Jack, âgé de 4 ans, disparaissaient de leur domicile de la région de Pictou, dans le centre de la Nouvelle-Écosse. Malgré des recherches intensives dans les heures et les jours qui ont suivi, plus de 100 interrogatoires et près de 1200 pistes évaluées, les policiers n'ont toujours pas retrouvé la trace

0: des deux enfants. Chiara Morellon.
1: Il y a très peu d'indices permettant de déterminer ce qui a pu arriver aux deux enfants qui ont disparu de leur domicile à Lansdowne Station en Nouvelle-Écosse il y a un an. La GRC indique qu'elle poursuit son enquête dans le cadre sur la loi des personnes disparues, mais selon eux, les chances de retrouver les enfants vivants sont de plus en plus minces. Michelle Janis, criminologue à l'Université de Louisiane à Lafayette, explique qu'il est extrêmement rare que deux enfants disparaissent sans laisser de traces. Mais cela ne signifie pas pour autant qu'ils ne seront pas retrouvés un jour. Cela me laisse penser qu'ils n'ont pas beaucoup de pistes dans cette affaire et qu'il n'y a probablement pas beaucoup d'indices, affirme la criminologue. Le caporal Guillaume Tremblay de la GRC de la Nouvelle-Écosse affirme également que ce genre d'enquête est peu commun.
2: En effet, c'est extrêmement rare de voir un frère ou une sœur vraiment disparaître sans trace.
1: Toute personne disposant d'informations fiables concernant Lily et Jack Sullivan est invitée à contacter la GRC de la Nouvelle-Écosse. La police ajoute que le fait de devoir trier les fausses pistes ne fait que ralentir l'enquête. Ici, Chiara Morellon, Radio-Canada. Halifax.
0: Au Nouveau-Brunswick, un premier scrutin par anticipation pour les élections municipales aura lieu demain. Les bureaux de scrutin seront ouverts de 10h à 20h. Un deuxième jour de vote par anticipation aura lieu lundi, avant le jour officiel du scrutin, le 11 mai. On vote aussi pour l'élection des comités de districts ruraux et des conseils d'éducation de district. Et dans le nord de la province, le centre-ville de la communauté régionale de Campbellton compose avec de plus en plus d'immeubles délabrés et abandonnés. La situation s'est d'ailleurs glissée. C'est parmi les enjeux de la campagne électorale de la municipalité du Restigouche. Les explications de Charles-Étienne Drouin.
3: Je sais qu'il y avait une maison qui ont été obligés de défaire parce qu'il y avait trop de pigeons.
4: La résidente Marina Lagacé constate que les immeubles en décrépitude font maintenant partie intégrante du paysage du centre-ville de Campbellton. Une dizaine de bâtiments laissés à l'abandon abritaient autrefois des magasins et des logements.
3: Tu sais, les bâtiments qui sont abandonnés, ben ils devraient faire quelque chose comme soit les défaire ou faire d'autres bâtisses.
5: Qui va faire la démolition? C'est qui va prendre les charges? Ça coûte de l'argent aux citoyens.
4: Le maire suppléant sortant de Campbellton, Luc Couturier, qui sollicite un nouveau mandat en vue des élections du 11 mai, souhaite poursuivre son travail dans ce dossier.
5: Comme je dis, le bâtiment à côté ici, je suis déjà sur le dossier parce qu'il y a quelqu'un qui était intéressé.
4: Michel Soucy, également candidat à la mairie, compte discuter de l'enjeu avec le milieu des affaires.
6: Il y a des personnes qui appartiennent à ces bâtiments-là. Est-ce qu'on peut nous amener des idées pour être capable d'aller remettre ce centre-ville-là avec une belle apparence?
4: Les regards sont maintenant tournés vers un immeuble d'une trentaine de logements en construction au centre-ville, qui pourrait, d'après les candidats, encourager des entrepreneurs à venir s'installer à proximité et peut-être prendre possession des bâtiments abandonnés. Ici Charles-Étienne Drouin, Radio-Canada, Campbellton.
0: Le syndicat des infirmières de l'Île-du-Prince-Édouard se dit favorable à la création d'un organisme de remplacement d'infirmières itinérantes, idée avancée par des ministres des provinces maritimes. L'organisme public proposé permettrait ainsi aux infirmières de travailler dans les trois provinces maritimes, en plus d'établir une grille salariale standard et un permis leur permettant de travailler dans toute la région. Les trois provinces des maritimes ont versé des millions de dollars à des agences d'infirmières privées pour combler le manque de main-d'œuvre. Le gouvernement de Terre-Neuve-et-Labrador va rendre obligatoire l'inscription au service de transport scolaire de la maternelle à la 12e année. Cette mesure permettra d'adapter les itinéraires et les capacités à la demande réelle plutôt qu'à des hypothèses. Tous les itinéraires et tous les arrêts seront finalisés avant le début de l'année scolaire. Air Canada confirme que son prochain président ou directeur général devra pouvoir s'exprimer en français. Air Canada s'est retrouvé au cœur d'une tempête il y a un peu plus d'un mois lorsque son PDG Michael Rousseau a publié un message exclusivement en anglais après la mort de deux pilotes, dont un Québécois, dans une collision à l'aéroport LaGuardia de New York. Le dirigeant a par la suite annoncé son départ à la retraite d'ici fin septembre. Et puis, la première ministre de l'Alberta estime que les personnes derrière la publication sur Internet de la liste électorale de la province doivent être tenues responsables devant la loi. Un groupe indépendantiste albertain a obtenu ces données par l'entremise du Parti républicain de l'Alberta. Ce sont les renseignements personnels de 3 millions de personnes qui ont été rendus publics, dont leur adresse et leur numéro de téléphone. Élections Alberta a obtenu une injonction afin de contraindre le groupe à retirer les données publiées sur son site web. La

GRC a de son côté lancé une enquête officielle. Voilà ce qui complète votre bulletin d'information. 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C'était Maxime Bossonnet aux nouvelles en Atlantique aujourd'hui. Je vous souhaite une très bonne soirée et merci d'être à l'écoute.

Bienvenue à ce nouvel épisode de La Grande Jasette. Très heureuse que vous ayez choisi de passer cette prochaine heure avec nous. Aujourd'hui, notre invité a grandi à Caraquet et habite maintenant à Moncton. Artiste et photographe bien connue, elle est celle derrière les photos professionnelles d'une multitude de personnalités connues en Acadie et au-delà. Très impliquée, elle a notamment été directrice artistique et administrative de la Galerie Sans Nom. En 2017, elle a représenté le Nouveau-Brunswick aux Jeux de la Francophonie à Abidjan, en Côte d'Ivoire. C'est parti pour une Grande Jasette avec Annie-France Noël.

0: Allô, Annie-France Noël.
1: Allô, Isabelle.
0: Comment ça va?
1: Ça va bien. Quelle belle introduction.
0: Ben merci. Merci d'avoir accepté l'invitation.
1: Ben oui.
0: On va jaser pendant presque une heure aujourd'hui.
1: J'adore.
0: Puis on va découvrir des choses. J'ai découvert des choses à ton sujet que je ne savais pas. Oh. Bon, je savais que tu avais grandi... Non, je pensais que tu étais née à Caraquet. Mais dans le fond, tu as grandi à Caraquet, mais tu es née à Moncton.
1: Oui, oui. Fait que c'est toujours difficile quand les gens me demandent d'où je viens parce que je suis née à Moncton. Et de l'âge de 5 à 16 ans, j'étais à Caraquet.
0: À Caraquet. Mm-hmm. Qu'est-ce qui a fait en sorte que ta famille a déménagé là?
1: À la job.
0: La job.
1: La job, oui. Puis j'ai venu finir mon secondaire à Mathieu-Martin.
0: À Mathieu-Martin, est-ce que ça a été quand même difficile, la transition à cet âge-là? Des fois, on est comme enraciné dans notre petite gang, dans nos amis.
1: Oui, mais ma mère, avait vraiment bien fait ça. T'sais, elle m'avait dit que si jamais j'étais pas bien, qu'on reviendrait à Caraquet pour finir mon secondaire. Mais puis elle bluffait pas, mais elle savait aussi que j'allais m'adapter. Puis en effet, en dedans quelques mois, j'avais mon groupe d'amis, j'avais un chum. Mais aussi, j'ai eu accès à des choses que j'avais pas accès à Caraquet, dont des cours de chambre noire. Ça s'est passé à Mathieu-Martin.
0: Ben, on va y revenir à ton adolescence, mais là, on entre dans ton enfance.
1: Oh.
0: Justement, tes parents ont déménagé pour le travail. Qu'est-ce qu'ils faisaient ou font comme occupation, comme travail?
1: Ben, mes parents sont séparés. Puis en fait, c'est pour ça que moi et ma mère, on est partis rejoindre tout le côté maternel de ma famille à Caraquet. Puis, ben, mes deux parents travaillaient et sont retirés maintenant pour Pêche Océan.
0: OK.
1: Oui.
0: OK.
1: Puis, ma mère, pendant notre temps Caraquet, un conjoint, puis là, lui, travaillait pour Desjardins. Fait qu'il est venu à Moncton.
0: OK, ouais, OK, OK. As-tu des frères et sœurs?
1: Enfant unique.
0: Mm-hmm. Est-ce que ça a été... Ben, je veux dire, quand on est enfant, on réalise pas, mais est-ce que ça t'a manqué d'avoir... ou est-ce que t'étais quand même assez solitaire? T'étais quel genre d'enfant, Annie-France?
1: J'étais très gênée.
0: Ah oui?
1: Ouais, qui détonne un peu parce que je peux être un peu comme, je sais pas là, un petit peu performer, là, maintenant. Non, j'étais dans l'observation. Puis c'est un peu drôle parce que ça, je pense que pour les gens qui ont des frères et sœurs, c'est un peu comme impossible à imaginer c'est quoi être enfant unique, mais vice-versa.
0: Oui.
1: Surtout que là, tu sais, moi, je suis maman, puis j'ai une enfant unique aussi, puis on dirait que c'était comme bizarre de penser d'avoir plus qu'un enfant, là.
0: Oh, oui. Ouais.
1: Mais tu sais, les arts et la culture, justement, avaient été vraiment encouragés. Je lisais beaucoup. J'avais toujours la face dans un livre.
0: Souvent, quand on est un enfant un peu gêné, solitaire, on se tourne vers la lecture.
1: Mm-hmm. Oui, c'est comme un ami, toujours. J'avais des animaux de compagnie, un chat et un chien que j'aimais beaucoup. J'avais quelques amis clés, dont une que je suis encore amie encore aujourd'hui, depuis la deuxième année.
0: Oui.
1: Mais ouais, vraiment, à mes affaires. Puis c'est sûr que ça, c'est quelque chose que je pouvais pas articuler quand j'étais jeune, mais aujourd'hui, je le vois que j'étais vraiment... C'est ça, vraiment un sens d'observation.

0: génération qui s'est développée très jeune. Tu sais, je filais toujours un peu outsider, qui regardait vers l'intérieur. Puis en fait, la caméra est rentrée très, très vite hein, dans ma vie. Très, très jeune, oui. Ouais, à l'élémentaire.
1: C'était quoi ton premier contact avec une caméra?
0: J'ai un souvenir que mon père avait pris une photo de moi, Polaroid. Je l'ai encore, ce Polaroid-là. Je suis assise à son bureau de travail, il m'avait amené. C'est écrit sur la Polaroid, je dois avoir 4-5 ans, mais je me rappelle un peu de voir l'image apparaître.
1: Ça t'a marqué.
0: Ouais, ben c'était magique.
1: Ben oui, c'est magique.
0: Puis, on m'a donné une caméra, tu sais, film automatique, là, point and shoot, mais pellicule. Puis, je l'amenais à l'école. Je prenais des photos de mes amis. Comme à l'alimentaire, là. Fait que c'était une façon pour moi de connecter avec les autres. Parce que je faisais des doubles.
1: Oui, puis là, tu leur donnais.
0: Je leur donnais, oui.
1: Ah, bonne façon de s'intégrer puis se faire des amis quand même. Mais dirais-tu que parce que tu as été enfant unique, justement, tu disais, tu te sentais un petit peu à côté de la traque, un petit peu outsider. Souvent, on est plus en contact souvent avec des adultes qu'avec des enfants quand on est enfant unique. Est-ce que ça t'a amené une maturité un petit peu plus jeune que les autres?
0: Oui, je pense que oui. Je pense que c'est pas mal classique, ça. Peut-être pas comme syndrome, là, mais l'enfant unique, oui, qui est souvent amené dans des milieux plus adultes.
1: Qui écoute les discussions. Est-ce qu'il y avait beaucoup de... C'était quoi le rapport à ta famille avec les arts et la culture? Est-ce que c'était présent beaucoup?
0: Ben, pas tant que ça. Vraiment comme des familles comme de fonctionnaires puis tout ça. Puis j'étais très proche de mes cousins-cousines, puis on est tous comme un an. On est tous Puis moi, je suis comme plus dans les cadettes, les plus jeunes. Tout le monde a été comme faire leur bac, leur affaire. Je suis pas mal la seule artiste. J'ai des oncles qui s'amusent un peu à dessiner. Ma grand-mère s'amusait à dessiner un petit peu, mais il n'y a personne qui s'est jamais comme affirmé là-dedans.
1: Ouais.
0: C'était à peine un hobby. Mais comme je me rappelle toute jeune, là, ma mère a vraiment valorisé beaucoup le bénévolat. Fait qu'elle m'envoyait faire du bénévolat au TPA. Fait que c'est moi qui ramassais les manteaux. Puis après ça, je pouvais aller regarder les pièces de théâtre. Fait que il y avait quand même beaucoup d'encouragement de comme aller comme...
1: Il y avait une ouverture.
0: Ah, absolument. Oui, puis tu sais, comme moi, mes intérêts étaient vraiment valorisés en termes d'art et culture, justement. Là.
1: Quand on est enfant, il y a souvent des émissions de télévision qui nous marquent. Est-ce que tu avais des émissions jeunesse préférées à ce moment-là?
0: Ben là, ça va être très classique, là, mais Les Cités d'or. Les Cités d'or, j'ai grandi aussi avec... avec Passepartout, quoi d'autre? C'est drôle parce qu'en fait, on avait des cassettes, des émissions jeunesse de ma mère.
1: Franfreluche. La Riboudingue.
0: Grugeot et Delica. Fait que tout ça. Fait que c'était vraiment une cassette. Je pense que c'était Radio-Canada là, qui faisait ces cassettes-là. Ouais. Fait que tu avais une couple d'émissions de chaque. Fait que je me rappelle jamais beaucoup cette cassette-là.
1: Est-ce que aujourd'hui, avec ta fille, tu as des cassettes ou des émissions de ton temps? Qu'elle écoute aujourd'hui?
0: Oui, c'est drôle. Justement, un petit peu plus vieille, j'aimais beaucoup. C'est un animé qui s'appelle Sakura Chasseuse de cartes. C'est un peu comme une version comme Pokémon, mais avec des cartes puis une petite fille magique, là.
1: Oui.
0: Puis j'aimais beaucoup ça, jeune. Puis j'ai justement acheté des DVD pour les avoir en français, pour les écouter. Puis c'est ça, ma fille, elle est plus, tu sais, comme elle connaît Netflix quand on veut écouter une émission, un cartoon. Puis là, il expliquait le média physique. Elle était vraiment confuse.
1: Ah oui, hein?
0: Puis tu sais, déjà, elle est comme, maman, c'était comment dans le vieux temps? Puis je suis comme,
1: dans le vieux temps.
0: Mais c'est drôle d'y penser, tu sais. Justement, on pouvait pas mettre pause sur les émissions. Fait que quand c'était les annonces, c'était le temps d'aller brosser les dents ou d'aller à la salle de bain ou d'aller chercher un snack. Puis là, il fallait courir.
1: Oui.
0: Ouais, fait que c'est intéressant de faire ça aussi, mais c'est différent.
1: Ou l'enregistrer sur des VHS.
0: Ah oui. Moi, j'enregistrais des vidéoclips.
1: J'ai tellement enregistré des musiques plus Much Music, MTV.
0: Oui, puis des cassettes audio là, à Caraquette, on écoutait, là, moi et mes amis. Il y avait... c'était comme Secaero, je pense, à Caraquette.
1: Oui, à Pocmouche.
0: Pocmouche.
1: Oui.
0: Puis il y avait une soirée, tu pouvais faire des demandes spéciales. Puis là, c'était si tu pouvais pogner. Puis là, t'enregistrais sur ta cassette, t'avais le doigt sur comme...
1: Tu l'attendais. Puis là, si l'animateur parlait par-dessus, ben là, c'était la fin du monde.
0: Ah non, ça ne marchait pas.
1: On va parler de ton adolescence dans quelques instants, mais d'abord, on va écouter un extrait d'une chanson qui te fait pleurer à tout coup. Je pense que c'était à l'époque, le début adolescence, Mickey 3D avec Respire.
0: Oui.
1: Pourquoi ça te fait pleurer?
0: Ça me fait pleurer maintenant.
1: Ouais.

0: Ça avait repassé à la radio, justement, je pense, quand j'étais enceinte. Puis là, j'écoutais vraiment les paroles. Puis je me rappelle du vidéoclip. Moi, j'ai regardé beaucoup de vidéoclips quand j'étais jeune. Puis je me rappelle du vidéoclip, puis là, les paroles, puis c'est que ça m'a juste tellement cassé le cœur, tu sais, quand on parle d'éco-anxiété, puis l'état du monde. Puis c'est que ça me fait pleurer parce que c'est une chanson qui date, ça, des début années 2000.
1: Oui.
0: Puis comme...
1: Ça n'a pas changé, ça ne s'est pas amélioré.
0: Ça n'a pas changé, puis ouais, fait qu'elle me fait tout le temps brailler.
1: Ah, ben on écoute un extrait.
0: OK.

0: Oui, ouais, c'est vrai que cette chanson-là, ça vient chercher un peu en 2026 encore. Mm-hmm. Si vous venez de vous joindre à nous, auditrices, auditeurs, je vous rappelle qu'on est toujours en grande jasette avec l'artiste et photographe Annie-France Noël. Annie-France, on entre dans ton adolescence. Peux-tu me décrire la Annie-France de 13-14 ans?
1: 13-14 ans, OK. Là, je suis au secondaire, je pense, oui, OK.
0: Louis Mailloux?
1: Louis Mailloux pour ma 9e et 10e année. Les années très awkward, là. Tu sais pas quoi faire avec ton corps. J'avais commencé à faire du théâtre à l'élémentaire, puis ça, c'est quelque chose qui m'a beaucoup aidée. J'en ai fait aussi au secondaire.
0: À te dégêner.
1: À me dégêner. Puis vraiment une confiance en soi aussi, je veux
0: vrai.
1: Pas. J'avais une mémoire incroyable. Je m'ennuie de cette mémoire-là, je ne l'ai plus aujourd'hui.
0: Non?
1: Mais j'avais souvent des gros rôles, parce que je pouvais juste comme mettre en canne, là, tu sais... des monologues qui finissaient plus.
0: Fait que c'était quoi tes rôles? Quel genre de rôle t'as fait?
1: Ben, un rôle que j'aime vraiment soulever, que j'ai fait, c'était une pièce qui s'appelait Bulle de savon. C'est Antonine Maillet qui avait écrit, je pense que c'était... excusez, j'oublie les détails, ça fait très longtemps. Mais il y avait
0: la
1: quoi
0: mémoire,
1: que c'était comme
0: disait.
1: Une... Oui, la mémoire. Mais si je ne me trompe pas, c'était comme une courte histoire ou quelque chose comme ça. Puis elle avait laissé... je pense que c'était Joanie Roy puis une professeure qui avait comme fait une adaptation pour en faire une pièce de théâtre. Elle nous avait donné les droits de faire ça. Puis je pense que je m'appelais capitaine. On était des jeunes dans la forêt là, qui essayaient de... En tout cas, ouais, c'est... Ça s'appelait Bulle de savon.
0: Wow.
1: Je me rappelle de tout ça. En 12e année, avec Julien Cadieux, Gabrielle Robichaud, j'étais dans une pièce de théâtre qui s'appelait Piège pour un homme seul. Wow, OK, je me rappelle de ça. Mais ça me fait toujours rire de voir j'en ai une photo de toute l'équipe. C'est ça, il y a comme moi, Julien Cadieux et Gabrielle Robichaud qui ont maintenant, tu sais, font leur vie en art. Puis... C'est ça. André, encore, là, tu sais, je cherchais ma place. Puis c'est ça. Puis de venir à Moncton, tu sais, autant que j'ai beaucoup d'affection pour mon temps Caraquet, André, j'ai vraiment comme trouvé ma place à Moncton. Mm. Je trouvais qu'il y avait comme vraiment, c'est ça, des opportunités pour moi. Puis là, justement, j'avais toujours un intérêt dans la photo. Puis c'est ça, faut pas oublier que moi, toute mon enfance, c'était la pellicule, hein.
0: Oui. Il n'y avait pas de numérique.
1: Il n'y avait pas vraiment de numérique. Là. Quand j'étais au secondaire, je pense que j'avais une petite caméra numérique, là, vraiment. Mais on était vraiment dans le crossover. Là.
0: Oui.
1: Mais là, c'est ça, j'avais pris un cours après classe avec une de tes collègues ici, en fait. Julie Cormier.
0: Ah oui?
1: Oui, on avait fait ce cours-là ensemble, je pense. En tout cas, Julie était une de mes amies quand j'arrivais à Moncton. Mais ouais, on a pris ce cours-là, puis c'est ça. J'aimerais tellement trouver cette personne. Si cette personne se souvient de ça, j'aimerais tellement te dire merci parce qu'elle nous a appris comment utiliser une caméra pellicule, vraiment manuelle. Mon père m'avait donné la sienne. Puis, c'est ça, faire l'exposition, le cadrage, tout ça. Puis après, elle avait développé les négatifs pour nous. Puis après, on avait été dans la chambre noire. Puis là, c'était le temps, il y avait des chambres noires dans les écoles, dans les cours de technologie.
0: Oui.
1: Mais ils n'étaient plus utilisés. Ils n'étaient plus enseignés à ce temps-là. Mais ils étaient encore là. Fait que l'infrastructure était présente.
0: Oui.
1: Fait qu'on est allé. Puis ça a donné qu'elle a pris ma pellicule pour... faire une épreuve, là, vraiment une photo dans la chambre noire. Puis là, c'était encore cet effet-là de magie, comme la

0: Polaroid où ce que tu vois l'image apparaître. Puis ça juste, c'était un de ces moments-là de vie où ce que c'est comme, OK, comme c'est ça, je veux rien faire d'autre.
1: Ouais.
0: Ouais.
1: Ça a été une révélation.
0: Ah oui. Ah. Oui, dans le révélateur.
1: Oui.
0: Excusez, c'était, fallait je
1: Non, elle était bien placée, bravo. T'écoutais quoi comme musique à l'adolescence?
0: Oh mon Dieu.

0: Cubis.
1: OK, OK.
0: J'aimais The Vines. C'était le début aussi comme du garage rock, le raid avant comme...
1: Ouais.
0: Autour de The Strokes. T'sais, ça a commencé à sortir. Là. Ça, j'aimais beaucoup ça. Mais comme ouais, du rock, indie rock, alternative, c'était vraiment comme... Ma musique, là.
1: Je pense qu'à adolescent, on a tout eu un crush de célébrité. En as-tu eu un ou une?
0: Oh my gosh, bonne question. Pas qu'il me...
1: T'avais pas, genre, dans ta chambre, des posters d'artistes?
0: Oh my gosh, mes posters. Je veux dire, j'ai eu des posters des Backstreet Boys, des Spice Girls. Tu sais, j'aimais beaucoup les magazines, comme Cool, puis tout ça. Puis j'arrachais les feuilles, puis je les mettais sur le mur. Mais j'étais pas une grosse crusheuse, par exemple. Je peux pas dire, j'avais, comme, y a rien qui me saute à la tête tout de suite.
1: Ouais.
0: Ouais. Ouais.
1: As-tu une job adolescente? Ça a été quoi ta première job?
0: C'est sûr, tu sais, j'ai été gardienne pour des enfants, là. C'était pas ma job préférée, mais, ma job marquante que j'aime nommer, c'est que je travaillais au Dixili à Caraquette.
1: OK.
0: Ouais. Tu sais, c'est moi qui faisais, je lavais les cabarets, c'est moi qui faisais les petites boîtes, puis vos petits roulés, là, fourchettes ouais. avec sel, poivre, napkin.
1: Kit de coutellerie.
0: Kit, là, je faisais ça. Oh my God.
1: Tu avais la poutine à volonté?
0: Ouais.
1: C'était une bonne chose ou une mauvaise chose?
0: Je suis contente, j'étais jeune, puis j'avais pas besoin de m'inquiéter pour mon sodium, là, disons, là. Mais, ouais. J'ai vraiment, ça, c'était une de mes premières jobs à Caraquette.
1: Ouais. Est-ce qu'il y a des endroits où tu passais plus de temps que d'autres, qui t'ont marqué avec tes amis ou tout seul quand t'avais besoin de changer d'air, t'allais où?
0: Tu sais, c'était pas évident, hein. Surtout que comme moi, j'étais là, tu sais, j'ai eu mon permis de conduire comme en même temps que j'ai déménagé à Moncton, fait j'avais pas cette liberté là, mais je parlais de ça avec des gens récemment parce que quand on voulait se rassembler, ben c'était souvent c'était comme au Tim's, tu sais, au Tim Hortons, comment est-ce qu'il y a vraiment des regroupements de personnes âgées? Ben il y avait aussi nous autres, les petits jeunes qui étaient là à boire des chocolats chauds. Puis manger les soupes dans les bols de pain là comme dans le temps là,
1: c'est vrai.
0: Ouais. Sinon ben l'été on allait à une plage. C'était pas autant pour se baigner que juste avoir une place où on pouvait flâner.
1: Je pense qu'il y a plus... maintenant, Caraquette a beaucoup plus d'offres, d'opportunités pour les jeunes aussi. Ça a toujours été une place culturelle, mais là encore aujourd'hui, ça foisonne.
0: Ah oui, ben c'est beau à voir, tu sais, comme les espaces comme Trémolo, puis tu sais, tout le développement au Carrefour de la Mer. Tu sais, il y a vraiment des choses vraiment le fun. Moi, c'est rendu, je passe mes March Break avec ma fille là à Caraquette. C'est vraiment le fun.
1: Et ta mère est encore là?
0: Ma mère est encore là. Elle est retournée, elle s'est construite. Puis, fait qu'on a un beau pied à terre.
1: Ah, ouais. Ça, c'est le fun. On va entendre, bon, tantôt, on a écouté la chanson qui te faisait pleurer. Là, on va écouter celle qui te fait rire. Sur roi avec la liane.
0: OK, ben ça, j'ai mis chanson qui me fait rire, puis une chanson qui me rappelle une anecdote. C'est comme, l'histoire est la même, mais c'est mon ami Dom Légère.
1: Oui.
0: Puis moi, je sais pas pourquoi, on était à un party une fois, puis elle a joué, puis on la chantait à tue-tête, puis on riait. Mais là, c'est rendu que des fois, on va juste se texter ou se regarder, puis être comme, « Hey, Dom, qui c'est qui a coupé la liane? » Puis là, c'est que c'est tellement une chanson que, comme pour les gens qui la connaissent, comme... Tu vas l'avoir dans la tête toute la journée après.
1: C'est un verre d'oreille.
0: C'est un verre d'oreille. Oui. Fait que c'est pour ça que ça me fait rire. C'est pas la toune, c'est juste que c'est rendu comme une
1: un running gag.
0: C'est un running gag, vraiment, là.
1: Ben, on écoute un extrait.

0: l'école secondaire pour toi? Est-ce que ça a été une période facile, difficile?
1: C'était vraiment correct, je pense, considérant que ça peut être une période difficile. Je pense que le fait que j'avais toutes sortes, j'étais impliquée, c'est ça, dans toutes sortes d'affaires. J'avais mes hobbies, j'avais mes amis. Je pense que ça s'est quand même bien passé. Je voudrais pas y retourner, je voudrais pas refaire ça de nouveau, disons. Mais non.
0: Somme toute, ça a bien été.
1: Rien qui en ressort de particulièrement négatif.
0: Tu disais que dans enfant, t'étais très timide, solitaire. Ouais. Est-ce que tu t'es ouverte un peu plus à l'adolescence? Avais-tu une gang d'amis très, très, très tissée, serrée ou t'avais beaucoup d'amis?
1: Ben, j'ai toujours eu comme des amis comme dans différents groupes. Puis je pense que je me sentais jamais comme pleinement intégrée dans un groupe. Mais ça, c'est peut-être juste comme être adolescent.
0: Ouais.
1: Parce que y a personne qui se sent vraiment à leur place, dans le fond. Ouais. Mais j'avais comme un groupe, j'avais un groupe d'amis avec comme quelques petites pockets, c'est ça, d'amis alentour. Mais j'étais quand même encore relativement comme gênée puis un peu mal à l'aise. Je pense que c'est...
0: Donc, tu étais dans plusieurs groupes, mais en retrait un peu.
1: Un petit peu, Ça me prenait pas grand-chose pour me sentir mal à l'aise. Là.
0: Avais-tu des matières préférées? C'était quoi tes cours préférés?
1: Moi, on m'a vraiment... Je faisais des bonnes notes, là. J'étais une bonne étudiante. Puis honnêtement, j'ai rené ça sur de la mémoire et de la logique, là.
0: Ouais.
1: Je savais pas comment étudier, puis ça, peut-être qu'on va en parler après, là, après le secondaire. Mais j'aimais beaucoup... Quand je suis arrivée à Mathieu Martin, j'ai pu rentrer dans le français bac. Fait que c'était... T'sais, on étudiait la poésie, la littérature, le théâtre.
0: Donc, un peu plus de niveau universitaire.
1: Oui, comme ça m'a donné des crédits universitaires. J'ai pas eu besoin de faire de français à l'université. Fait que c'est vraiment...
0: Ça, c'est le fun.
1: Ouais. Ça, j'avais adoré ça. Je trouvais ça beaucoup plus stimulant que juste apprendre l'orthographe et la grammaire que j'avais déjà comme assez maîtrisé. Je sais pas si ça se maîtrise vraiment, là, mais... puis après ça, j'avais beaucoup aimé mon cours de biologie.
0: Ben justement, parce que là, j'ai lu, tu me diras si Wikipédia a raison, que tu as étudié ensuite à l'Université de Moncton en sciences, donc en biologie et en photographie.
1: Oh my gosh, OK, ben attends, ça c'est une histoire, ça c'est la short version. Là.
0: Ah, OK.
1: On est-tu rendu là?
0: On est rendu là.
1: OK, parce que là, c'est bien beau. Là. Je fais toutes mes années, jusqu'à la 12e année, puis je te claque des grosses belles notes, tout va bien, on me dit que je suis très intelligente, la la la. Tu peux faire ce que tu veux. Peut-être tu devrais pas être une artiste parce que on veut pas que tu finisses à la rue. Encore aujourd'hui, je pense que c'est vraiment mal compris que tu peux faire ta vie en art et en culture.
0: Ouais, puis je pense que c'est peut-être aussi pour ça que ta grand-mère ou tes oncles ou ceux de ta famille ont seulement touché ça, puis ils sont pas poursuivis parce que faire une vie en art, on disait que c'était pas possible pour longtemps.
1: Ça.
0: Ouais.
1: C'est ça. So, on m'a dit, tu sais, va, puis là je fais ça avec des guillemets là, va te prendre un bac utile, puis après tu feras ce que tu veux. C'était vraiment important pour ma mère en particulier que j'aie un bac.
0: Puis t'es ça dans ta poche d'en arrière si tu en avais besoin.
1: Ouais, puis mais c'est drôle parce que là, OK, là je vais pas aller trop loin dans l'histoire, mais c'est que ma mère avait vraiment peur que elle voulait pas que je renie l'éducation. Mais là elle a compris elle-même plus tard, puis moi aussi, que l'éducation, ça se fait de toutes sortes de façons.
0: Oui.
1: Puis j'ai jamais arrêté d'apprendre, là.
0: Oui.
1: Mais bref, j'ai déposé en biologie à l'Université de Moncton. J'ai été acceptée. Mais quand c'était le temps de faire les inscriptions, j'ai décidé de comme aller en multisciences. Tu sais, parce que j'étais comme, je vais être une biologiste, je sais pas. Fait là, j'étais comme, je vais toucher un peu à tout. Puis là, j'avais pris un cours de nutrition, je pense. Puis après un semestre, j'ai rentré en nutrition, en fait. Puis j'ai fait, j'oublie un peu le temps, mais deux ans au total, là, avec fait un an et demi en nutrition, après le semestre en multisciences. Là, ça va déballer vite, là. J'ai cassé avec mon chum que j'avais depuis l'école secondaire. J'ai décollé backpacking en Europe pour 2 mois. Je suis revenue. On va aller en Infocom.
0: Ah oui?
1: Ouais. Fait, j'ai rentré en Infocom. Pascal Rachnog était là. oui, on a gradué ensemble. Puis, mais ce semestre-là, je me suis obstinée pour avoir un cours de photo dans le département des arts visuels. Puis le directeur du département m'avait rencontré, puis il est comme, toi là, si tu veux pas te

0: Elle est bonne, cette chanson-là, oh my gosh, par exemple.
1: Je pouvais pas. Ouais, j'ai ri tout le long.
0: Ouais. Ça va rester dans ma tête toute la journée. Oh, merci. Oui. Merci. Que ça a été comme

0: l'université jusqu'à 35 ans, là, il faut que tu...
1: Branche-toi.
0: Branche-toi, puis il faut que tu le clenches, puis il n'y a pas de cours pour le fun, comme go. Pis là, je m'y virais le bord, puis c'était quand même hors caractère pour moi, mais je suis allée voir la réceptionniste, puis j'ai dit, je veux le cours de photo pareil. Pis j'ai pris le cours de photo, et là, tout ce semestre-là, j'ai arrêté d'aller à tous mes autres cours.
1: Pour aller au cours de photo.
0: J'étais juste dans la chambre noire.
1: Wow.
0: Là, à ce point-là, j'avais 20 ans, où je tournais 20 ans. En tout cas, j'ai officiellement quitté, puis j'ai continué à faire tous les cours de photo à temps partiel. J'ai commencé à travailler temps plein, puis j'ai fait tous les cours de photo à l'université. Parce que là, je m'en foutais, c'est ce que je voulais faire.
1: Tu avais décidé que c'était assez de
0: Ben, j'étais pas bien.
1: De butiner un petit peu partout.
0: Ouais, puis c'est ça, tu sais, comme je faisais pas particulièrement bien, parce que je savais pas comment étudier, puis c'était pas la même affaire à l'université. Fait que, tu sais, j'ai failli énormément de cours. J'étais comme, pourquoi je fais ça? Tu sais, je veux pas être une diététicienne, je veux être une artiste. Puis ça a été vraiment la plus grosse décision de ma vie. Probablement une des plus difficiles, mais aussi la meilleure décision que j'ai faite pour moi-même. Ouais.
1: T'as eu quelle sorte de discussion avec ta mère après ça?
0: Ben, quand je lui ai dit que je faisais ça, tu sais, elle a été vraiment bouleversée. Ben, c'est ça. Pour elle, elle a pensé que j'étais en train de renier l'éducation, tu sais, d'apprendre. Elle avait peur, j'arrête d'apprendre. Fait qu'elle a été vraiment bouleversée. Elle espérait que c'était temporaire, puis que je retournerais un jour, puis tout ça.
1: Ouais, que t'étais un peu dans une passe.
0: Ouais, mais tu sais, je...
1: L'avenir dira le contraire.
0: Oui.
1: L'avenir dira le contraire. Étais-tu quelqu'un qui participait quand même beaucoup à la vie étudiante encore, parce que t'avais été pas mal engagée partout jusque-là? Ça a été comment ton expérience de vie étudiante?
0: J'habitais à la maison. Fait que déjà que j'avais pas vraiment la vie comme sur le campus.
1: Ouais.
0: Puis honnêtement, je passais mes nuits dans la chambre noire là.
1: Ah ouais, c'était une obsession.
0: Ben quasiment. Il y avait aussi la procrastination. Pour être honnête. Mais beaucoup de mes amis étaient dans la chambre noire. J'avais beaucoup d'amis dans la chambre noire. Mon Dieu, ça sonne comme si on habitait là. Mais quasiment. Mais on était un beau groupe. On était un beau groupe d'étudiants. Fait, je me suis vraiment forgé des amitiés avec les étudiants et étudiantes qui étaient là. Puis, c'est sûr que là, début vingtaine, un petit peu de party, là. Mais à part de ça, ouais. Mais puis, je travaillais temps plein après, là. C'est ça. Je travaillais temps plein. Fait que j'étais vraiment déjà... Là, j'étais serveuse. Puis, j'ai été serveuse après ça pour presque 10 ans. Mais ouais, serveuse. Puis là, je faisais les cours de photo. Puis là, c'était aussi le début d'essayer de commencer à faire mon petit chemin dans ce grand monde qui est... la vie et
1: la vie.
0: Faire une vie d'artiste.
1: Ouais.
0: Ouais.
1: Ben, t'as débuté quand même assez vite. Je pense en 2007, tu t'es lancé en affaires à ton propre compte avec un service photographique, c'est ça? Est-ce que c'était pas mal tout de suite après la fin de tes cours universitaires?
0: En fait, c'était un peu en même temps. Quand j'ai commencé à faire mes cours à temps partiel, des fois, il y a des gens qui font encore ça aujourd'hui où quand ils veulent avoir des services pas chers, ils vont avoir à l'université ou dans les collèges pour voir s'il y a des étudiants qui aimeraient avoir des petits contrats. Fait que Julie me les envoyait parce que j'avais aussi l'intérêt de prendre, tu sais, je voulais vraiment, parce que là, c'est là que ça devient un peu compliqué des fois pour les gens qui connaissent pas intimement ma vie puis mes carrières. C'est parce que en même temps, j'ai vraiment développé comme parallèlement, c'est ça, un travail, disons, alimentaire, qui est quand les gens m'embauchent pour prendre des photos, des portraits, des événements, et aussi une pratique artistique qui est aussi à base photographique.
1: Oui.
0: J'ai vraiment travaillé les deux parallèlement. À l'Université de Moncton, c'est vraiment la pratique artistique, la démarche, les réflexions derrière tout ça, du concept, etc. Oui. Puis toute pellicule. Mais c'est toutes des choses qui se transfèrent vers le numérique. Fait que, ben là, le numérique, je me le suis appris moi-même, tout ça. Fait que j'ai vraiment, depuis ce temps-là, vraiment travailler les deux pratiques
1: en parallèle.
0: Ouais.
1: Ouais. Mm-hmm. Qu'est-ce qui définit une photo réussie selon toi, tout ton bagage d'expérience?
0: Je pensais à ça dernièrement. Je réalise que je juge jamais une photo, à moins qu'on me demande activement de la critiquer. Là. Mais pour moi, une photo réussie, peut-être

0: comme qu'est-ce que moi je recherche. Ben en fait, là on pourrait, je vais peut-être philosopher un peu.
1: Ben, allons-y, on aime ça.
0: Il y a un philosophe français qui s'appelle Roland Barthes. Puis j'ai lu le livre, un de ses livres qui s'appelle La Chambre Claire.
1: Ok.
0: Là-dedans, il aborde la photographie. Puis à un moment donné, il amène le terme punctum. Puis punctum, c'est latin pour quelque chose qui transperce. Puis l'idée, c'est que quand on autant que quand t'es quelqu'un qui prend une photo, tu sais, il y a comme un moment où tu ressens le besoin de c'est là le moment de cliquer,
1: oui.
0: de capter, c'est là le moment. Ben là, c'est qu'il y aurait quelque chose dans le dans ce qu'on regarde qui vient nous chercher justement.
1: Oui.
0: Pareil comme quand quelqu'un regarde une œuvre d'art, que ça soit une photo ou autre, il y a ce petit quelque chose qui vient comme te chercher.
1: Oui.
0: Fait que c'est moins toi qui vas chercher, c'est quelque chose vraiment qui vient te percer, qui vient te chatouiller. Fait que c'est vraiment, c'est que ça peut être un détail, ça peut être la moindre petite émotion ou texture ou comment la lumière tombait.
1: C'est ça.
0: Comme c'est tout dans le, c'est très subtil. C'est quasiment invisible, mais c'est là. Tu sais, tout le monde, je pense, a vécu un moment avec une œuvre. Tu sais, puis il doit avoir une version aussi comme, tu sais, auditive pour les gens qui aiment la musique. Mais c'est ça, il y a un petit quelque chose qui est juste comme vient t'allumer.
1: Ouais. Mais ça veut dire que pour être une bonne ou un bon photographe, il faut absolument ou presque être dans le moment présent. Il faut être capable justement d'être là pour le capter, ce moment-là. Ouais.
0: Ah, absolument. Puis, tu sais, j'y pense, tu sais, ça fait tellement longtemps que je fais ça, puis je me tanne pas, puis je suis encore des fois comme en extase devant une photo que, tu sais, je vais le dire, je prends des photos qui m'allument, moi. Fait que, moi, c'est pas rare de me voir être comme un enfant, là, regarde le beau dessin, comme, oh my god, regarde la belle photo, elle est vraiment incroyable, tu sais, comme, parce que c'est ça que je chase, c'est ça qui m'allume. Oui, puis c'est aussi ma méditation, c'est ça, tu sais, quand je au travail, autant que dans mon travail artistique, que quand je prends des photos, là, il n'y a rien d'autre.
1: Mmh.
0: C'est pas dangereux, là, des fois, là, faut que je...
1: faut que tu sortes de ça.
0: Oui,
1: <t'sais>. Un peu. On va prendre une petite pause, le temps d'écouter une chanson qui t'inspire, une chanson de l'artiste Flore Laurentienne.
0: Oui.
1: Est-ce que tu l'as déjà rencontré? Parce qu'il est venu à Moncton à quelques reprises. Là.
0: Ben, je l'ai rencontré, je pense, même avant Flore Laurentienne ou avant que je connaisse Flore Laurentienne. Il était venu, il était musicien avec Léandre Bourgeois dans le cadre de Reflux quand je travaillais à la galerie.
1: C'était un moment incroyable.
0: Incroyable.
1: Ouais.
0: Fait que je l'ai vu, je lui ai parlé, mais comme je... je connaissais pas son projet Flore Laurentienne, puis surtout ben tout l'album, c'était difficile d'en choisir une, mais 8 tableaux, tout l'album je l'écoute à répétition quand je travaille, fait que ça me met vraiment dans un mode méditatif, vraiment
1: comme la musique d'ambiance,
0: ouais.
1: On va en écouter un extrait, c'est la pièce Autriche 3.

0: C'est vrai que c'est méditatif.
1: Mm-hmm.
0: Ça calme, tu disais
1: ouais,
0: ça.
1: Ouais.
0: Ouais. Je rappelle qu'on est toujours en grand jasette avec l'artiste et photographe Annie-France Noël. Tu me diras si je me trompe, Annie-France, mais tu te définis comme étant queer et féministe.
1: Mm-hmm.
0: Ça représente quoi pour toi être queer en 2026? Grosse question philosophique.
1: Ben en fait, pour moi, j'aime... Tu sais, c'est comme l'étiquette, anti-étiquette, là, un peu queer. Tu sais, comme en termes de sexualité, en termes de mon identité de genre, en termes de... Je suis une personne neurodivergente aussi. Puis, pour moi, c'est que ça a un peu... c'est ça, ça englobe un peu toutes ces choses-là qui sont un peu dans les...

0: sont pas vraiment définis dans comme femme, t'es cis, straight, t'sais, c'est comme, c'est pas, parce que je m'identifie pas dans ces termes-là. Mm. Fait que je trouve que quand je dis queer, c'est comme,
1: regarde, ça englobe pas mal toutes tes facettes, disons.
0: C'est exactement. C'est ouais. comme, y a rien qui est tout à fait, pis y a rien qui est fixe non plus, t'sais, c'est, j'aime aussi cet aspect-là de fluidité, t'sais.
1: Y a on des... peut changer c'est avec ça. Les, ouais, ben on oui. évolue aussi en ben tant oui, qu'humain. Absolument. Ça fait un bout de temps quand même que la féminité sous toutes ses formes t'intéresse. T'avais même fait une exposition en 2016-2017 qui portait là-dessus.
0: Oui, puis c'est intéressant.
1: Différents portraits de femmes, justement.
0: Ouais, dans le temps, c'est ça. C'était des personnes qui s'identifiaient comme femmes. Puis c'est drôle parce que là, la féminité m'intéresse comme pas du tout, en fait. Oh, excusez, ça a sorti comme, ben, en tout cas, c'est ça. C'est sûr que le genre m'intéresse en oui. termes de comme, c'est ça, les différentes formes d'expression du genre, le déconstruire, le regarder sous toutes ses facettes, ça m'intéresse énormément. Mm. Mais moins dans, nécessairement dans l'aspect féminin ou féminité. Mm. C'est intéressant ce qui reste sur les traces des anciens projets, mais tu sais, j'y pense à ce projet-là des fois, puis de voir comment est-ce que je peux le recadrer avec comment ben c'est ça, comment mes réflexions ont évolué
1: ben,
0: avec
1: c'est
0: le temps.
1: Ça. Exact.
0: Tu sais, parce que c'est ça qui est un peu pas le risque, mais c'est ce qui se passe quand on est artiste puis qu'on présente notre travail, c'est que là j'ai fait ce travail-là qui est pas des thématiques que j'aborde du tout aujourd'hui, mais de voir que ça a été probablement une étape dans l'évolution de mes réflexions sur le genre. Il fallait que je passe par là.
1: Oui. Ta démarche a évolué avec le temps.
0: Ma démarche a évolué, oui.
1: Est-ce qu'il y a un thème qui te suit depuis tes débuts
0: oui.
1: quand même?
0: C'est l'invisible.
1: L'invisible.
0: C'est l'invisible. J'étais beaucoup pognée sur l'idée du silence quand j'étais à l'université, mais ça s'est vraiment plus défini dans ouais, ce qui est pas vu et ce qui est pas dit.
1: Mm.
0: Puis d'utiliser le visuel pour des choses, tu sais, c'est un peu
1: pour des choses
0: contradictoires.
1: Ouais.
0: Ouais. Mais aussi, c'est qu'on, tu sais, comme je dis, je pourrais pas m'en philosopher sur la photographie longtemps, mais la photographie, on le voit comme un médium tellement proche de la réalité, mais il y a rien de vrai d'une
1: ça peut
0: photo.
1: Être très abstrait aussi.
0: Pas abstrait, mais aussi c'est que toute photo est subjective avec le cadrage, avec tu sais, c'est toujours influencé par la personne qui cadre et qui à
1: on
0: quel
1: voit
0: moment,
1: pas ce qui sort du cadre.
0: On voit pas qu'est-ce. Puis moi, j'aime des photos qui font poser plus de questions.
1: Qui donne de réponses.
0: Ouais.
1: Ah, c'est intéressant
0: ouais,
1: ça.
0: Ouais.
1: C'est intéressant. Là, on va remonter encore en 2017.
0: Okay.
1: Dans un article de Radio-Canada.
0: Oh.
1: Tu dis, je crois que j'ai toujours été féministe, mais ça m'a pris du temps à réaliser et à m'affirmer en tant que féministe. Pourquoi ça t'a pris du temps? Puis est-ce que ça te représente encore cette phrase-là?
0: Wow, oui, ok, ça, oui, je me rappelle exactement de ce moment-là. C'est que ça m'a pris du temps, je pense, parce qu'en grandissant, il y avait quand même une connotation. C'était connoté un peu, dire féministe. Tu sais, mm. Il y avait vraiment comme un... Ah, c'est des femmes fâchées, là.
1: Ouais, ouais.
0: Mais puis là, maintenant, aujourd'hui, je dis pas que je suis pas féministe, mais c'est moi quelque chose que je mets de l'avant dans le sens que je... Tu sais, je veux défendre ben toute l'intersectionnalité, tu sais, puis tu sais, les droits de tous les gens.
1: Ouais.
0: Puis que ça soit, c'est ça, le féministe ou... Dans le fond, militantisme là, en général, comme c'est ça, le droit puis la sécurité puis le bien-être de comme de tous les genres, tu sais, les personnes trans puis
1: ouais. Les genres, les minorités,
0: oui, les
1: limites,
0: gens,
1: là.
0: Ouais, c'est ça. Ouais. Fait que je suis plus là-dedans. Puis tu sais, c'est le genre de terme maintenant que j'ai. Là, c'est drôle parce que je m'affirme moi comme ça directement dans le sens que pour moi, c'est plus dans les actions que dans se donner ce nom puis ce rôle-là. Mmh. C'est plutôt des actions qui sont performées, qui sont activées que de juste me donner un titre comme ça puis de
1: ouais.
0: Tu sais, fait que c'est plus ouais. Fait que c'est moi quelque chose que je mets de l'avant puis c'est quelque chose que j'essaie de faire dans mon quotidien de toutes sortes de façons.
1: Comment tu vis avec l'actualité de 2026?
0: C'est clairement très anxiogène.
1: Ouais.
0: Moi, je vais être franche. Moi, ce qui vient vraiment me chercher le plus, des fois, c'est d'être comme, oh my God, j'ai amené un enfant dans ce monde.
1: J'allais te demander, comment tu te sens d'avoir une fille qui grandit dans ce monde-là, justement?
0: Ben, tu sais, c'est sûr que, André, des fois, je pense qu'il y a une partie de moi qui me protège parce que en même temps tu sais de tomber dans le désespoir puis dans des crises d'anxiété, ça sert pas à la cause, ça sert pas à personne non plus.

0: Fait que j'essaie de diriger mes efforts dans ce que je peux faire dans ma communauté, aussi d'essayer de l'élever à ce qu'elle puisse voir justement la beauté dans des petites choses, comment elle aussi peut être une bonne personne dans ce monde. Et j'espère qu'on va être capable de l'élever pour être une personne résiliente.
1: Ouais.
0: Fait que c'est ça. Fait que j'essaie de mettre mes efforts là parce que sinon c'est décourageant.
1: Ouais, c'est ça, on s'en sort pas. On va prendre une autre petite pause parce que le temps passe. Reste 12 minutes déjà. Oui, je sais. Le temps d'entendre une chanson qui te fait danser.
0: Oui.
1: Chanson d'Indochine.
0: Yeah.
1: L'aventurier. Mm-hmm. Pourquoi cette chanson-là?
0: Ah, je sais pas, le beat est bon. Ah, je suis comme une fan d'Indochine, là. C'est bon. Puis moi, c'est ça, là. C'est peut-être un peu niche, mais les gens de mon âge vont se rappeler de Indie Pop Night.
1: Oui, à Moncton.
0: À Moncton, on allait danser au Paramount, sur la Main, puis c'était une place juste pour se laisser lousse, puis on saute. Moi, je sautais tout le temps. Je pourrais pas, mes genoux pourraient pas aujourd'hui. Mais c'était tout le long, on l'entendait, puis on se défoulait là-dessus.
1: On écoute un extrait.

0: Ça prendrait juste des lollipops, puis on serait...
1: Ah oui!
0: On serait bonnes. Faut dire à Annie-France Noël que la maternité, ça a eu une incidence particulière sur ta vie.
1: Mm-hmm.
0: Puis là, j'en parle parce que maintenant, ça fait partie vraiment intégrante de ta démarche artistique.
1: Oui.
0: Ton accouchement a été particulièrement difficile. Veux-tu nous en parler un petit peu?
1: Oui, oui. Ben, c'est ça. Fait que j'ai accouché à l'été 2019. Puis, ça a été... un traumatisme. Vraiment, j'ai, c'est ça, cette année, j'ai eu un diagnostic de trouble de stress post-traumatique, postpartum.
0: Wow.
1: Puis, j'ai vraiment fait beaucoup de travail avec une excellente psychologue. Fait que je suis capable d'en parler aujourd'hui dans les faits, là.
0: Mmh. Est-ce que t'étais pas capable pour longtemps?
1: Ben, pour longtemps, en fait, c'est que je me dis qu'avec c'est que j'avais des symptômes du trouble de stress post-traumatique, mais je savais pas. Justement, c'est que tout était comme un peu mis en dessous de l'ombrelle. Ben oui, t'as accouché, t'as eu un bébé, c'est sûr, tu files pas super, mais c'est que c'était plus intense que ça. Mmh. Tu sais, je retournais toujours dans les souvenirs parce que j'avais des trous de mémoire entiers sur l'expérience. J'essayais de recoudre, c'est ça, les souvenirs, d'essayer de comprendre qu'est-ce qui s'était passé. Il y a des trous de mémoire qui me faisaient vraiment de la peine. Tu sais, le fait que je me rappelle pas comment ma fille est née.
0: Parce que tout le monde dit que c'est un beau moment. C'est un moment qui est difficile, mais que c'est un beau moment. Mais c'est pas vrai pour tout le monde.
1: C'est pas vrai pour tout le monde. Ça, je l'ai appris après. Qu'il y a des gens, c'est ça. Tu sais, il y a du monde que, c'est ça, l'élan d'amour est là. Tout est beau, tout est great. Moi, c'était comme, j'ai dissocié. Dans le sens que, j'étais plus là. Puis c'est une fonction du corps humain qui se protège, qui est comme, ben, faut que tu passes à travers.
0: Ouais.
1: Fait que, dans le fond, c'est que ta brain, juste comme s'éteint un petit peu pour que tu juste passes à travers l'événement.
0: Ouais.
1: Fait que c'est ça qui cause les troubles de mémoire. Puis c'est aussi un peu ça qui cause le trouble après. Puis justement, le fait que c'est minimisé, puis qu'il n'y a pas la place pour encoder, puis vraiment comme... comme comprendre qu'est-ce qui s'est passé, puis que ça soit validé. En fait, c'est ça qui amène, tu sais, OK, je suis pas une experte, là, je me sens qu'il faudrait que je le dise, là, mais tu sais, j'ai lu énormément sur la chose, j'en ai beaucoup parlé avec ma psychologue qui m'a éduquée énormément, mais c'est ça, c'est comme cette période-là, tout de suite après, où tout est minimisé. Oui, mais tu sais, c'est correct, ça va passer, c'est normal.
0: Ouais.
1: Puis tout est dans les euphémismes, ça c'est quelque chose que je trouve fascinant. Tu sais, j'étudie la chose sous toutes, dans mon travail, j'étudie la chose sous toutes ses facettes. Comment les couleurs sont choisies, comment on utilise

0: des termes qui sont pas précis, mais pourtant, on est en médecine.
1: Médico-légal, mais pas accessible aux patients.
0: Ben, soit que c'est pas accessible parce que c'est trop, ouais, c'est trop un lingo, puis des, mais de l'autre côté, c'est comme, ah, les baby blues. Ouais, mais quoi ça veut vraiment ouais. dire, tu sais?
1: Ouais.
0: Il y a des degrés de détresse, il y a des différentes façons de le vivre. As-tu des idées noires? Ben, qu'est-ce que tu veux dire? Peux-tu être précis? Tu sais, c'est comme, fait qu'il y a des choses là-dedans que c'est ça, dans l'expérience que je décortique, c'est ça. C'est quand même une enquête qui s'est passée sur, ben, c'est ça, ça va faire 7 ans cet été. Ça fait 6 ans que je fais un peu une enquête sur comprendre ce qui s'est passé. Il a fallu que je fasse beaucoup de démarches.
1: Puis c'est passé beaucoup par ton art aussi.
0: Ah oui.
1: C'est, je pense que ça a été thérapeutique dans ton cas. Est-ce que je me trompe?
0: Non, c'est ça. C'est certainement thérapeutique pour moi, mais je veux pas que mon travail, comme mon travail après ça, je le présente pas pour que ça soit thérapeutique pour d'autres là.
1: Ouais.
0: J'essaie de, on appelle ça auto-théorique. Fait que je commence une chose qui est très très personnelle à moi. C'est une histoire qui m'appartient, qui est très très intime et personnelle. Mais c'est que quand je le présente. Je le présente dans des cadres beaucoup plus larges, premièrement. Puis j'apporte justement des critiques sur comme des systèmes, comme le système hospitalier. Puis là, tu sais, faut l'entendre, là, c'est le système, c'est pas les gens.
1: Oui.
0: C'est vraiment parce que les gens qui sont dans le système en souffrent aussi.
1: Ils sont dans la machine.
0: Ils sont dans la machine, ils font de leur mieux. Tu sais, fait que j'ai pas une dent contre les gens. Enfin, j'ai eu des excellents soins individuels, mais c'est que le système puis comment c'est fait a fait en sorte que c'est ça j'ai il y a des choses qui m'ont manqué dans les soins.
1: Mais inévitablement en les présentant au public, il y a des gens qui vont se reconnaître là-dedans aussi.
0: Tout à fait.
1: Est-ce que tu as beaucoup de mamans qui t'approchent pour en parler, dire que est-ce que tu t'es aperçue justement que tu étais vraiment pas la seule puis que chacun avait son histoire?
0: Ben oui, puis en fait, c'est ça parce que quand j'ai accouché quelques mois plus tard, ben parce que la première chose que j'ai abordée dans mon travail, c'était l'allaitement ou plutôt l'échec d'allaiter, puis le deuil que j'ai dû faire là-dessus, puis aussi il y avait eu comme j'avais développé une obsession sur comme tirer le lait, puis les mesures de millilitres, puis comme tout
1: parce qu'on veut le meilleur pour notre enfant quand même.
0: Ben oui, puis on se met des attentes qui sont vraiment comme puis tu sais comme des attentes pour un événement que on sait pas comment se préparer là.
1: Ouais.
0: Puis quand j'ai présenté ce travail là, ça s'appelait Nutri. Encore aujourd'hui, tu sais, c'est ça, j'ai une amie à un moment donné, elle avait acheté une de mes œuvres avant qu'elle a eu son enfant, mais elle savait qu'elle voulait avoir un enfant puis moi ça c'est honnêtement comme ça vient pas mieux que ça, mais elle m'a dit une journée, elle dit quand dans la nuit j'essaie d'allaiter ou je tire mon lait, puis tu sais, c'est difficile. Puis elle dit, je regarde ton œuf, puis je me sens moins seule. À chaque fois, je le dis, j'ai des frissons, j'ai envie de brailler parce que je veux que ça va bien pour tout le monde, mais c'est juste la réalité que c'est difficile. C'est difficile de nourrir un enfant, peu importe.
1: Ouais.
0: Puis, mais de se savoir pas seule, c'est vraiment essentiel. Puis oui, fait puis ça en fait, parce que tu sais aussi, c'est que j'apporte des sujets sur la parentalité qui sont... c'est ça, qui sont comme pas toujours dits. Il y a encore beaucoup de tabous.
1: Là, tu parlais des non-dits, des silences.
0: Exact.
1: Tout à l'heure. Ouais.
0: Fait que des fois, ça fait peur d'aller puis dire ces choses-là, tu sais, parce que, tu sais, à un moment donné, j'avais peur que le monde pense que j'aime pas ma fille. Puis c'est comme, non, comme, il y a deux vérités peuvent exister.
1: Exact.
0: Mais d'avoir des commentaires comme ça, c'est sûr que ça me donne une confiance, puis ça valide beaucoup, le fait que ces sujets-là ont besoin d'être discutés puis d'être vécus puis d'être compris, et ce, d'une façon publique.
1: Absolument, absolument. Puis je pense que c'est en parlant justement que on s'aperçoit qu'on n'est pas tout seul. Puis il y a plein de monde qui vit ça autour aussi. Puis de faire la différence entre oui, j'ai peut-être eu un trauma de mais j'aime ma fille quand même.
0: Ben oui. C'est ça efface pas ça du tout.
1: Exactement, exactement. Ouais. On va prendre une petite pause pour une dernière chanson. Il y a une chanson qui t'obsède en ce moment. Chanson de l'impératrice. Pourquoi l'impératrice? La chanson s'appelle Agitation tropicale.
0: Je sais pas, elle a comme sorti sur, elle a sorti, je sais pas si c'était à la radio ou quoi, puis tu sais, quand ce que tu fais,
1: ça
0: là, c'est quoi la toune, puis.
1: Ouais.
0: Fait que c'est juste, c'est aussi une autre bonne, c'est une autre bonne toune à danser dessus, puis c'en est une que j'ai juste découverte récemment, fait que c'est, elle est un petit peu on repeat dans l'auto, là.
1: On écoute.

0: vraiment groovy.
1: Mm-hmm. Ouais, ouais, groovy. C'est vrai. Ouais, on peut danser ou on peut juste
2: bopper.
1: J'aimerais qu'on parle un petit peu des portraits que tu fais des gens d'ici.
2: Oui.
1: Parce qu'il y a beaucoup de personnalités publiques qu'on connaît qui vont te voir puis qui disent ah, elle est merveilleuse, Annie-France Noël. Elle est... Je pense que ça s'est fait beaucoup de bouche à oreille.
2: Oui.
1: Pourquoi tu penses que les gens aiment demander ton service, justement? Aiment que ce soit toi qui prenne leurs photos?
2: Je pense que j'ai fait mon nom vraiment sur le temps. Je pense que depuis, tu sais, j'ai une approche. C'est vraiment une expérience. Quand les gens viennent me voir, il y a vraiment un accueil. On parle longtemps. Là. La prise de photo, elle dure pas longtemps en tout. Là, c'est vraiment il y a beaucoup de. Tu sais, j'essaie de c'est vraiment vulnérabilisant se faire photographier. Puis ça dérange pas si c'est quelqu'un du monde du cinéma ou du théâtre ou des musiciens. Vous seriez surpris de savoir qu'est-ce que les personnes les plus gênées en avoir une caméra.
1: C'est vrai.
2: Fait que j'essaie vraiment de briser un peu ces tensions-là. Puis je me fais vraiment un fun. Tu sais, je suis une vraie clown, puis on se fait du fun, puis on parle, puis j'essaie juste de... Puis je les guide, tu sais, je pense que je suis vraiment douce, puis dans comment je guide, puis bienveillante. Ouais. C'est vraiment important pour moi. Aussi, je pense que ça aide que quand les gens... Tu sais, je photographie avec la lumière naturelle, fait qu'il n'y a pas de gros flash, c'est pas très intimidant, l'accueil est chaleureux, on prend une tisane, un café, whatever t'as besoin.
1: Bon.
2: Puis... Puis c'est ça, je fais juste de mon mieux. Puis quand les gens me font confiance, ça fait de la magie.
1: Ben, je pense que tu es très bonne à faire de ton mieux et à faire de la magie. Et puis la prochaine fois, je t'offrirai une tisane au lieu de l'eau.
2: Ah, oh,
1: OK.
2: Ben, l'eau était excellente, merci.
1: Annie-France Noël, merci beaucoup d'avoir accepté l'invitation. Ça a passé trop vite.
2: Oui.
1: On te réinvitera pour une deuxième partie.
2: Oui, merci pour la jasette.
1: Merci beaucoup. Merci. Et voilà, c'est tout pour l'émission de cette semaine. Ça a été encore une fois un plaisir de pouvoir partager ces moments-là avec vous. Vous pouvez nous rattraper sur l'application audio de Radio-Canada quand vous voulez. Et puis, on se donne rendez-vous la semaine prochaine pour une autre grande jasette. Ciao!

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4: Ici Madeleine Blais-Morin. À ça nous regarde ce soir.
5: Sans la ville est excitée. Nous aussi, on est excités.
4: Le Canadien de Montréal, la seule équipe canadienne toujours dans les séries, pourrait éliminer le Lightning de Tampa Bay ce soir.
6: Go, Habs, go, Habs en 6.
7: Au prix que ça coûte du dire ici, là, ils sont mieux de gagner.
8: C'est électrique.
4: Les partisans sont gonflés à bloc.
9: On va gagner ce soir en prolongation 3-2.
4: Aussi à l'émission, éliminer rapidement les milliers de plaintes, augmenter les amendes aux transporteurs délinquants.
10: Ils devraient payer immédiatement. On ne devrait pas être obligé de faire des pieds puis des mains.
4: Ottawa se tourne vers le privé pour régler les dossiers en attente des voyageurs aériens. Puis, il y a 10 ans, un incendie forçait plus de 80 000 personnes à évacuer Fort McMurray en Alberta. Aujourd'hui, comment ceux qui ont vécu ce feu surnommé « la bête » repensent à cette catastrophe naturelle hors norme? Et plus tard, pourquoi la mode s'intéresse-t-elle maintenant aux femmes plus âgées?

0: Bon vendredi soir à tous. Il y a ces moments qui rassemblent. Ça arrive, malheureusement, lorsque le pire arrive. Dans un instant, je vais vous parler de la tragédie du feu de Fort McMurray, survenue il y a 10 ans. Heureusement, des événements rassembleurs sont parfois beaucoup plus festifs. Et là, vous me voyez peut-être venir, je pense au hockey. Et à ça nous regarde, on ne boudera pas ce plaisir. On va commencer l'émission ce soir par l'ambiance qui règne près du Centre Bell à Montréal à 1 h du 6e match entre le Canadien et le Lightning. S'il l'emporte, le Canadien va accéder au 2e tour des séries de la Ligue nationale de hockey. Je joins sur place et même Emma Guerrero-Dufour. Bonsoir Emma.
1: Bonsoir Madeleine.
0: Décrivez-nous où vous êtes et ce que vous voyez.
1: Alors, je suis vraiment devant le Centre Bell et l'ambiance est très, très festive. Il y a vraiment beaucoup de fébrilité, beaucoup d'émotions dans l'air. C'est une marée rouge là, de partisans qui sont ici, qui sont très enthousiastes. Il y a des milliers de personnes, je vous dirais, vraiment devant l'écran géant, prêts pour le match. En majorité, des jeunes. Il y a des moins jeunes aussi. Il y a des gens qui ont eu des billets qui sont à l'intérieur. J'ai vu des enfants aussi qui venaient pour la première fois avec leur famille, les yeux pleins d'espoir. Donc, vraiment convaincus que le Canadien va l'emporter ce soir contre Tampa Bay. Pour l'instant, vous l'avez dit, le Canadien mène 3-2 dans la série. Ce match pourrait être décisif. Le Canadien pourrait remporter cette ronde, ce qui lui permettrait de passer donc en 2e ronde. Évidemment, les partisans sont convaincus ici là, que le tricolore va gagner ce soir. Il y a des prédictions, 5-0, 3-2. Mais je vous propose d'écouter quelques personnes là, à qui j'ai parlé un peu plus tôt.
2: Bonne gang de jeunes. Là. Ils jouent bien. On a un bon coach, Martin. Hein? Disons que c'est encourageant d'écouter les Canadiens.
3: Fébrile. Fait pas dormir de la nuit. C'est un grand soir. Ça se passe à soir.
4: On a mis l'ambiance dans le métro, je peux te le dire. Hein?
5: Go, Habs, go! Go, Habs, go!
0: Il y a de l'ambiance, Emma. Est-ce que de la sécurité aussi? J'imagine que ça a été renforcé pour le match.
1: Oui, en tout cas, l'ambiance n'est pas trop tendue encore, Madeleine, mais ça pourrait vite changer. C'est pour ça que le SPVM a déployé plusieurs agents dans le périmètre, autour du Centre Bell. Il y a aussi des agents qui patrouillent à l'intérieur. On a peur un peu des débordements qu'il pourrait y avoir en fin de soirée. Et par rapport à la semaine passée, on a retiré la barrière de sécurité juste pour laisser un peu plus d'espace là, pour les gens qui voudraient pouvoir sortir. Et je voyais aussi la sécurité du Centre Bell. Il semblait là, déjà aux aguets, même 2 heures avant le début du match, donc il y a 1 heure à peu près. Il faisait une espèce de caucus là, pour établir un plan d'action. Mais pour l'instant, c'est vraiment sous contrôle. Les gens sont souriants, semblent très heureux là, d'être ici là, pour le match.
0: La nervosité va venir peut-être plus tard parce que c'est un match qui est vraiment important. Là. C'est la dernière équipe du Canada toujours dans les séries.
1: Oui, c'est ça. Et ils n'ont pas remporté de série à Montréal avec les gradins remplis de spectateurs depuis 2014. Et ça, c'est à cause de la pandémie. En 2021, quand ils se sont rendus jusqu'en finale, ils jouaient devant des gradins presque vides à cause des mesures sanitaires. Donc, c'est très spécial et surtout pour les plus jeunes qui n'ont pas encore vécu rien de tel. Donc là, ils vont jouer ce soir devant les partisans à la maison à Montréal. Et on l'entendait, les partisans qui sont vraiment gonflés à bloc. Donc, ça pourrait les encourager. Et je vais laisser quand même le descripteur des matchs du Canadien pour RDS, Pierre Houde, qui était en entrevue avec Alec Gatonguet un peu plus tôt aujourd'hui à Midi Info. Je vais le laisser un peu nous expliquer pourquoi il y a autant d'engouement pour le Canadien en ce moment. On l'écoute.
6: Il y a le fait que le Canadien n'a pas gâté ses partisans depuis très longtemps. L'autre facette, et celle-là, elle est tout à l'honneur de l'équipe, c'est qu'elle a admis il y a quelques années qu'il fallait rebâtir, qu'il fallait relancer, qu'il fallait sacrifier quelques années au placement pour repartir presque à zéro. Et en repartant à zéro, visiblement, on l'a fait de la bonne façon, autant chez les joueurs que chez le personnel d'entraîneur. Et je pense que les gens l'ont compris et les gens aiment cette équipe-là. Puis moi qui suis tout près de cette équipe, elle est facile à aimer, cette équipe-là, avec ses jeunes et ses quelques vétérans.
1: Oui, puis Madeleine, il y a aussi le contexte économique, politique du moment. Il y a des partisans qui me disaient qu'une victoire du Canadien, là, ça pourrait faire du bien à tout le monde. Ça rassemble les gens, ça apporte de la joie, là, vraiment, on le voit là ici.
0: Vous avez dit les partisans sont convaincus, mais là, je veux pas être éteignoir là dans tout ça, mais si on regarde ça froidement, Emma, faut pas exclure quand même une victoire du Lightning de Tampa Bay.
1: C'est sûr. Évidemment, personne ici ne souhaite un tel scénario. On a même refusé de me faire des prédictions de score parce que ça peut porter malchance. Mais oui, effectivement, c'est une possibilité. Il y a des analystes sportifs qui

0: parle de l'énergie du désespoir qui peut être un facteur de motivation potentiel pour le Lightning. Mais donc, je rappelle que si effectivement le Lightning l'emporte ce soir, ils seront donc à égalité dans la série et devront s'affronter dimanche prochain lors d'un septième match qui aura lieu cette fois-ci en Floride. Mais et comme je vous disais, c'est pas ce qui
1: est souhaité.
0: C'est pas ce qui anime là, c'est pas ce qui est souhaité par les partisans là, qui sont ici.
1: Emma, amusez-vous bien, Emma Guerrero Dufour, tout près du Centre Bell à Montréal. Au revoir.
0: Au revoir, Madeleine.
1: Si vous avez déposé une plainte contre une compagnie aérienne et que vous êtes en attente de traitement, vous n'êtes pas seul, loin de là. On compte 100 000 dossiers en attente de traitement à l'Office des Transports du Canada et la liste continue de s'allonger. Aujourd'hui, le ministre des Transports du Canada a promis d'éliminer cet arriéré dans un délai de 6 à 9 mois. J'en discute avec Frédéric Pépin à Ottawa. Bonsoir Frédéric.
2: Bonsoir Madeleine.
1: Et Ottawa veut faire appel au privé pour s'attaquer au retard.
2: Oui, exactement. Si ça vous est déjà arrivé, Madeleine, on sait un peu le problème, c'est il y a des retards, par exemple. Un avion est annulé ou il y a un bagage qui est perdu. Donc, c'est le voyageur qui doit d'abord contacter son transporteur, faire une plainte. La compagnie aérienne a 30 jours pour répondre à la plainte. Et si la compagnie refuse d'offrir une indemnisation, c'est encore le passager qui doit porter plainte auprès de l'Office des Transports du Canada. Mm-hmm. En ce moment, c'est à ce niveau-là que ça coince. Il y a plus de 95 000 plaintes en arriéré à l'Office du transport du Canada et les décisions peuvent prendre plusieurs années avant d'être rendues. Et c'est donc dans ce contexte qu'aujourd'hui, le gouvernement de Mark Carney a annoncé qu'il compte déposer un projet de loi là, dans les prochaines semaines, prochains mois. On nous a dit, là, on n'a pas exactement un calendrier pour cela, mais leur but, c'est d'éliminer l'arriéré des plaintes relatives au transport aérien. Ça doit obtenir une sanction royale, mais par la suite, ce que nous disait le ministre des Transports, Stephen McKinnon, c'est que ça pourrait prendre de 6 à 9 mois pour complètement éliminer l'arriéré, donc effacer les 100 000 plaintes, les régler, ce qui avait été évoqué évidemment là, dans la mise à jour économique mardi. Monsieur McKinnon, en point de presse à l'aéroport d'Ottawa aujourd'hui, dit qu'il faut rétablir la confiance du public dans le transporteur aérien. Moi, je lui ai demandé si la confiance en l'Office du transport, pourquoi est-ce qu'on doit se tourner vers le privé?
3: L'Office est mal adapté pour gérer un nombre très, très élevé de transactions comme celui-là et on a découvert que la lenteur, je pense qu'on peut l'appeler, on peut le nommer, la lenteur et le coût, les deux, devenaient un fardeau insupportable pour le système, pour les passagers, pour les voyageurs, pour les transporteurs.
1: Et les voyageurs en pensent quoi?
2: J'en ai parlé à plusieurs voyageurs. Il y a une dame, vous allez l'entendre, Madeleine, elle a dû attendre 48 heures pour un vol qui a été annulé lorsqu'elle a fait un transfert. Donc, elle trouve ça frustrant. Elle dit qu'elle fait partie des 100 000 personnes qui sont en attente d'un règlement.
4: Ils devraient payer immédiatement. On ne devrait pas être obligé de faire des pieds puis des mains pour obtenir une réponse. Puis on ne devrait pas être obligé de se fier aux excuses que les compagnies nous offrent.
5: C'est énorme, en fait. C'est énorme. Donc, je me dis que le gouvernement canadien doit de plus en plus mettre ça en priorité.
6: J'ai ma sœur qui n'a jamais retrouvé une valise, mais qui a abandonné parce qu'à force d'écrire, de relancer et tout. Donc, déjà, il faut convaincre la compagnie aérienne que oui, elle doit te rembourser ou elle doit étudier ton dossier et attendre si longtemps. Après, on abandonne. Donc, on ne se sent pas client, finalement, quoi.
1: Et le gouvernement dit vouloir donner plus de mordant aux règlements qui existent en ce moment. Vous en avez parlé à des experts.
2: Exactement. Il y a un règlement de 2019 sur la protection des passagers aériens. Ça s'impose des obligations claires aux compagnies aériennes concernant les retards, les annulations, les bagages qui sont perdus. Mais ça dit aussi que l'Office des Transports du Canada peut imposer aux compagnies aériennes des frais administratifs de 790 $, une petite somme, mais pour chaque dossier, chaque plainte qui est ouverte. Et ça peut permettre d'encourager la compagnie aérienne d'aller plus rapidement dans le processus. Cependant, ce que disent les experts, c'est que l'Office des transports n'utilise toujours pas cette mesure, ou pas toujours. J'en ai parlé à John Gradeck, lui, il dit que, souvent, c'est un expert à l'Université McGill, il dit que les compagnies aériennes savent qu'en retardant les plaintes du client, le passager va attendre trop longtemps et va tout simplement abandonner. Et je vous propose aussi d'écouter Jacob Charbonneau, lui, c'est le cofondateur de l'entreprise Vol en retard, là, qui aide les passagers aériens qui ont des problèmes avec les retards des compagnies aériennes. Lui, il dit que aujourd'hui, là, ce qui est annoncé, ça manque beaucoup de clarté. Qu'est-ce que ça veut dire exactement, cette partie tierce qui devra aider avec l'arriéré?

0: Aujourd'hui, ce qu'on annonce, c'est que bon, on va utiliser une firme tiers d'un autre pays, un peu sur le même principe que ce qui a été annoncé là, la semaine dernière par Air Canada. Fait que sur le principe, bon, ça peut être un pas en avant, du moins. On reconnaît que l'office est dépassé, que le système actuel il est brisé, mais chose qu'on savait déjà depuis plusieurs années. Mais le diable va être dans les détails. Hein? Qui va traiter les plaintes? Comment? Quels vont être en fait les niveaux de services qui vont être offerts, quels vont être les délais, est-ce que ça va être impartial, est-ce que le taux de succès ou le taux de décision en faveur des passagers va être le même ou pas?
1: Et Madeleine, le gouvernement Carney annonce aussi là qu'il veut serrer la vis davantage aux transporteurs aériens en permettant à l'Office des Transports du Canada, parce que l'Office va continuer d'exister, mais en permettant à cet organisme d'imposer des amendes encore plus sévères, 4 fois plus élevées aux compagnies aériennes qui enfreignent systématiquement, là, plus globalement, la réglementation sur la protection des passagers aériens. L'amende maximale passera ainsi de 250 000 $ à 1 000 000 $, mais Jacob Charbonneau, que vous venez d'entendre, se demande si vraiment l'Office va utiliser des amendes si salées.
2: Frédéric Pépin, à Ottawa, merci.
1: Je vous en prie.

0: le feu et la chaleur, c'est intense. On voit ça dans les vues. C'était terrifiant.
1: Je crois que maintenant, je sais quoi ce que ça va être l'air, l'enfer, à cause que j'avais du feu les deux côtés. C'était tout en feu.
2: Je vous ai ramené 10 ans en arrière. Le feu de Fort McMurray, qui a été surnommé « la bête », reste à ce jour la catastrophe naturelle la plus coûteuse de l'histoire du pays, selon le Bureau d'assurance du Canada. L'incendie a brûlé près de 6000 km², une superficie plus grande que l'île du Prince-Édouard, et a détruit plus de 2500 logements, soit 10 % des domiciles de Fort McMurray à l'époque. Le 3 mai 2016, une évacuation générale a été ordonnée. La seule issue, la route 63, a été prise d'assaut, soit vers le sud, vers Edmonton, soit vers le nord, vers des camps de travailleurs de l'industrie pétrolière. Notre invitée, Angelina Gionnet, avait pris la direction nord. À l'époque, elle était directrice générale de l'Association canadienne-française de l'Alberta, région Wood Buffalo, à Fort McMurray. Angelina Gionnet, bonsoir.
3: Bonsoir.
2: Madame Gionnet, est-ce que vous y repensez encore à cette journée du 3 mai 2016?
3: Le moins possible.
2: Pourquoi? Parce que ça a été traumatisant?
3: Moi, le traumatisme, ça a plus été après que pendant. C'est après que je suis partie, que j'ai réalisé que ça m'avait atteint le feu.
2: De quelle manière?
3: C'était surtout lorsque j'étais présente, que c'était un feu de camping, que c'était les sirènes de feu et ces choses-là. Automatiquement, il y avait quelque chose en moi qui déclenchait. Là.
2: Quand vous entendez des sirènes de pompiers, quand vous aviez l'odeur d'un feu de camping, ça vous ramenait au feu de Fort McMurray, c'est ça?
3: Automatiquement. La fumée, les feux de camping qui étaient des fois un petit peu trop gros que le vent allait soulever, là, tout de suite, je devenais d'une anxiété. Des fois, je me suis vue même à notre camping obligée d'éteindre le feu, là. Le vent était élevé, puis j'ai pas pu contrôler cette fois-là, je me souviens, oui.
2: Est-ce que vous nous permettez de nous raconter ce qui s'est passé cette journée-là pour vous? Parce que vous avez pris la route. C'était un ordre d'évacuation, là. Vous n'aviez pas le choix.
3: Ben, pour nous, à l'Association francophone, on n'a pas eu d'ordre d'évacuation lorsqu'on a évacué. Dans la journée, et même de bonne heure le matin, moi, j'avais fait une entrevue avec Radio-Canada parce qu'ils voulaient savoir où était le feu. Puis je me souviens, à 5 heures, j'étais debout. Puis moi, il y avait la grosse rivière qui nous séparait du feu, puis j'étais pas inquiète. Puis à ce moment-là, on voyait même pas un anse de fumée. Fait, moi, c'est le report que j'avais donné à Radio-Canada, puis j'ai été prendre ma journée de travail. Puis dans l'heure du midi, à 1 heure, j'ai commencé à recevoir des téléphones des parents, parce que la CFA gère la garderie à Wood Buffalo.

0: savoir s'il fallait qu'ils viennent chercher les enfants. Et je comprenais pas pourquoi. Fait que, soudainement, vers 1h, 1h15, j'ai décidé d'aller faire un tour à la garderie. Je suis allée faire un tour, tout était normal, c'était l'heure de la sieste. Fait, au lieu de revenir sur mes pas puis marcher le long du corridor dans le centre communautaire, je suis partie par dehors pour regarder à l'extérieur. Je trouvais qu'il y avait beaucoup de trafic dans la... Fait que quand je suis sortie à l'extérieur puis que j'ai fait face au monstre, c'est un monstre. Les étincelles étaient immenses. Je suis tout de suite rentrée au centre et j'ai donné l'ordre à la garderie d'évacuer, d'appeler les parents immédiatement de venir chercher des enfants. Je me suis dit, je prends le risque d'évacuer parce que si je fais le mauvais choix, je vais vivre avec. Mais j'ai décidé qu'on partait. Ça a donné, heureusement, que mon mari, cette journée-là, était en congé. Puis lui, il est arrivé dans la porte, puis il dit, « Qu'est-ce qu'on fait? » J'ai dit, « Va immédiatement chercher tes médicaments. » Puis j'ai dit, « Reviens après, je ne sors pas d'ici avant que tous les enfants et le personnel soient en sécurité. » C'est ce qu'il a fait. Par le temps qu'il a été, parce qu'on était tellement... Je pouvais marcher de mon logement à mon travail, mais le feu était tellement proche qui a juste eu le temps de rentrer puis sortir, puis le feu était derrière déjà des bâtiments. Fait, il est venu me ramasser, là il approchait 2 heures, un petit peu plus. On n'avait pas encore eu d'ordre d'évacuation. Après ça, après les appels et tout ça, là, l'évacuation a été officielle, mais là, il y avait une colline à descendre. Fait, les deux voies étaient prises parce qu'il fallait se dépêcher à descendre. Excuse. La colline. Quand on arrive en bas de la colline, mon mari puis moi, on n'a pas eu la chance de prendre par le sud parce que le feu était trop intense. Ça fait qu'on a été déprimés par le nord. Désolée. On a dû prendre la route vers le nord pour aller où? On n'avait aucune idée. Et il fallait sortir de la ville.
1: Et vous avez abouti où, Angelina Gionnet?
0: Dans la nuit, on a abouti dans un camp de travailleurs, je ne me souviens plus du nom, là. Mais tous les camps qu'on avait passés avant étaient déjà à capacité.
1: Votre évacuation a duré combien de temps?
0: Nous, on a été pris au camp 3 jours. Presque 4 jours.
1: Vous avez, Angelina Gionnet, depuis quitté Fort McMurray, vous êtes maintenant au Nouveau-Brunswick. Vous avez quitté en 2018, donc 2 ans plus tard. Est-ce que ça a un lien avec le feu?
0: Ça a un lien avec le feu parce que la CFA, l'Association francophone, avait tout perdu. Nous, l'école, puis le centre communautaire, ça a pris 1 an de rénovation pour pouvoir retourner de nouveau dans nos locaux. Ça fait que moi, j'ai pris la responsabilité avec l'équipe, pas toute seule. J'avais une équipe formidable de travailleurs. On a ouvert une autre garderie dans le sol d'une église. On a ouvert des bureaux de la CFA pour continuer à offrir le service. C'est en mai 2017, ou avril 2017, que nos bâtiments étaient prêts à nous accueillir. Il a fallu emménager à nouveau dans nos locaux. J'étais rendue à une place où est-ce que il me semblait que je faisais que refaire les choses. Puis j'avais perdu ma motivation, ma passion, parce que j'aimais ce que je faisais, puis j'avais beaucoup d'ambition, puis beaucoup de projets. Ça a été un genre d'épuisement, si je peux dire, parce que nous, après le feu, c'est sûr qu'on était dans la bassine, puis à bassine, ben, tous les bâtiments avaient passé au feu. Fait, nous aussi, mon mari et moi, tout ça, il avait fallu, c'était une guerre avec les assurances de toute la CFA, de la garderie, nos propres assurances. On a tra-

0: travailler là, corps et âme, là, c'était sans arrêt. Puis j'avais besoin de faire un arrêt, oui.
1: Je lisais que ça a changé la communauté, mais certains disaient que ça l'a soudé encore plus. Est-ce que vous y croyez à ça? Vous n'êtes plus là, mais est-ce que vous croyez que c'est possible?
0: Moi, je sais que

0: encore ce matin avec mon mari au déjeuner. Dans les événements difficiles comme ça, tu peux croiser les gens que dans d'autres occasions normales, les gens se lèvent même pas la tête pour te saluer parce que tout le monde est pris dans leur tête puis comme pas présent à la vie. Puis après, on a vécu une chose comme ça ensemble. Tout le monde se parle, tout le monde se salue, tout le monde se soutient. Chacun demande comment on est, comment es-tu. Ça, je l'ai vécu très, très, très fort, ce moment-là, pendant que j'étais à Fort McMurray.
1: Angelina Gionnet, merci pour ce témoignage.
0: Ça me fait plaisir.

0: Deux jeunes enfants de la Nouvelle-Écosse demeurent introuvables. Un an après leur disparition à Lansdowne Station, c'est une région rurale située à 140 km au nord-est d'Halifax. Jack, 4 ans, Lily, 6 ans, manque à l'appel depuis le 2 mai 2025, malgré des recherches intensives dans les bois et une vaste enquête de la Gendarmerie royale du Canada. Il est très rare au Canada que deux enfants d'une même famille disparaissent sans aucune piste selon la GRC. Michel Brideau.
1: Des bénévoles se sont à nouveau lancés dans les bois dimanche à la recherche de Jack et Lily. Depuis un an, ils ratissent encore et encore le terrain boisé derrière la maison familiale. Cette fois, ils étaient une quarantaine. Ils ont trouvé une empreinte de botte dans la boue qui semble être celle d'un enfant. Ils l'ont mesurée, ils ont pris des photos et envoyé les informations à la GRC. C'est un mince espoir d'être enfin sur la piste de Jack et Lily. Ce cas est tellement inhabituel, explique Nick Aldreve, qui dirige le groupe de bénévoles participant aux recherches. C'est une organisation à but non lucratif de l'Ontario, Please Bring Me Home.
2: There's just not another case that we can really compare it to.
1: C'est inhabituel parce que Jack, 4 ans, et sa sœur Lily, 6 ans, ont disparu sans laisser de traces. Même la GRC ne comprend pas que deux enfants d'une même famille demeurent introuvables si longtemps. Le caporal Guillaume Tremblay de la GRC.
3: En effet, c'est extrêmement rare de voir un frère ou une sœur vraiment disparaître sans trace.
1: Et pourtant, la GRC et ses partenaires ont lancé dès les premiers jours des opérations de recherche au sol, dans les airs et sur l'eau. Des chiens spécialisés dans la détection des restes humains ont reniflé un périmètre de 40 km, sans succès. Les agents ont interrogé 106 personnes, ils ont examiné plus de 8000 fichiers, ils ont fait passer des tests de polygraphe. Toujours rien, sauf ce morceau de couverture qui appartient à Lily, retrouvé dans un arbre l'année dernière, et d'autres traces de bottes.
3: Nos enquêteurs poursuivent l'enquête, on cherche des faits, on poursuit tous les renseignements, vraiment un à un.
1: La mère, Melia Brooks-Murray, et le beau-père, Daniel Martell, affirment que le matin de la disparition, ils entendaient les enfants dans la maison. La mère a composé le 911 quand c'est devenu silencieux et qu'elle a constaté que ses petits n'étaient plus là. On a cherché là où ils jouaient dans la cour, puis j'ai sauté dans ma voiture pour chercher dans les chemins de terre, affirmait le beau-père en mai 2025. Le couple est maintenant séparé. La mère, Melia, a participé aux recherches dimanche avec des bénévoles et des proches, dont sa propre mère.
4: We're just devastated that there's still no answers after a year.
1: Nous sommes dévastés qu'il n'y ait toujours pas de réponse après un an, dit Cindy Murray.
4: On myself and my family.
1: La GRC n'a pas de preuve qu'il s'agisse d'un enlèvement. Elle dit mener une enquête sur la disparition de personnes et non pas une enquête criminelle.
5: I think the chances that Jack and Lily are alive are very slim.
1: Je pense que les chances de retrouver Jack et Lily vivants sont très minces, dit le sergent d'état-major McCammon. Mais les bénévoles et les proches ne baissent pas les bras. Ils ont l'intention de revenir plusieurs fois encore fouiller dans les bois derrière la maison, ce printemps et cet été. Ici Michel Brideau, Radio-Canada, Moncton.

0: à l'étranger maintenant.
1: Iran wants to make a deal because they have no military left essentially and they want to make a deal but I'm not satisfied with it.
0: Le président américain Donald Trump dit ne pas être satisfait d'une nouvelle offre iranienne visant à relancer les négociations. Cette proposition a tout de même eu un impact sur les cours du pétrole qui étaient en repli aujourd'hui. Pendant ce temps, au Liban, la trêve avec Israël semble emporter que le non. Le sud du pays continue d'être bombardé par l'armée israélienne qui dit vouloir protéger sa région nord du Hezbollah, qui lui revendique des attaques contre des positions israéliennes. L'armée israélienne a établi une zone de 10 km de profondeur à partir de la frontière où elle effectue des opérations de démolition. Voici le reportage de Rania Massoud.
2: Un par un, Israël rase des villages entiers dans le sud du Liban où l'État hébreu veut établir une zone tampon pour se prémunir des roquettes du Hezbollah. Au total, ce sont une cinquantaine de localités qui ont été partiellement ou complètement détruites, 50 000 logements pulvérisés, des familles déracinées comme celle de Sherbil Rize, le maire de Kawzah, un village chrétien de 2000 habitants situé à moins de 4 km de la frontière israélienne, aujourd'hui rayé de la carte. Malheureusement, on a tout perdu dans le village, dit Sherbil. Les Israéliens ont détruit nos maisons, nos commerces, nos champs agricoles. Il ne reste plus rien, assure-t-il. Ce n'est pas la première fois que Kawzah subit un bombardement intense. En 2024, lors de la dernière guerre entre Israël et le Hezbollah, la famille Reza avait perdu une première maison. Sherbil explique que lors de la dernière guerre, c'est 50% du village qui avait été détruit. Cette fois-ci, c'est 95% de Kawzah démolie. Depuis 2 ans, Sherbil, sa femme Thérèse et leurs 3 enfants vivent dans un appartement loué à Damour, à 100 km de Kawzah. Une adaptation difficile pour Thérèse. Elle se dit fatiguée, anxieuse, elle ne sait pas ce que l'avenir réserve à sa famille. Elle peine à retenir ses larmes. Pour justifier les démolitions de villages libanais, Israël dit vouloir éradiquer les infrastructures de Hezbollah. Fin mars, le ministre de la Défense, Israël Katz, a dit appliquer la méthode Gaza afin d'éliminer les menaces qui pèsent sur les habitants du nord de son pays, comme il dit. Au Liban, la ministre de l'Environnement, Tamara Zein, accuse Israël d'une série de crimes. Dans un rapport publié cette semaine, elle parle de domicile, d'éradication de maisons, d'urbicide, la démolition de villes et d'écocide, la destruction de l'environnement.
3: Ce sont des crimes de guerre aussi, de déplacer plus de 1 million d'habitants, de citoyens libanais vers d'autres régions. Ça, il ne faut pas oublier qu'au-delà aussi de cet objectif de créer soit des zones tampons ou comme ils disent, il y a cette volonté de créer une pression sociale. L'objectif ultime, c'est vraiment de vider ces régions-là et de rendre le retour impossible.
2: Depuis sa maison ancestrale à Jezzine, à 30 km de la zone tampon, Karim Kanhan vit dans l'incertitude. Il n'a aucune nouvelle de son oliveraie située à 2 pas de la frontière, une zone occupée par l'armée israélienne.
4: On a plus que 1000 oliviers qui ont plus que de 2000 ans dans la région. Et malheureusement, oui, quand on est parti après le retrait israélien en février 2025, on a trouvé que plusieurs oliviers millénaires ont été complètement explosés.
2: Mais Karim ne désespère pas pour autant. Il espère revenir dans son domaine et sauver ce qui peut encore être sauvé.
4: J'espère qu'on ne les perdra pas, ce qui reste de notre domaine à la frontière. Mais mes grands-parents sont restés au Liban, ils sont restés combattants, ils ont retravaillé dans ce qui restait et ils nous l'ont gardé en héritage. Et j'espère bien le garder.
2: Avec la disparition de villages entiers, la destruction de terres agricoles, de l'environnement, c'est toute une mémoire collective qui risque de s'effacer. En plus des coûts humains, matériels, émotionnels, il s'agit de pertes inestimables pour tout le Liban. Ici Rania Massoud, Radio-Canada, Beyrouth.
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0: Et une fois n'est pas coutume, on va parler d'Arabie Saoudite ce soir à la chronique culturelle. Bonsoir Ariane.
6: Bonsoir Madeleine.
0: Parce que l'Arabie Saoudite est devenue un partenaire financier incontournable d'Hollywood. Comment cette alliance s'est formée? Quelle ampleur financière prennent les investissements? Ariane, Est-ce que l'Arabie saoudite est en train de bouleverser le système financier hollywoodien?
6: Oh oui, et rapidement en plus, Madeleine, parce que Hollywood ne va pas bien. Il y a une crise structurelle majeure, il y a une baisse de la production, les tournages à Los Angeles ont chuté, les restructurations de studios se succèdent. Alors Hollywood est devenue dépendante aux financements étrangers, dont ceux de l'Arabie saoudite, qui investit des milliards dans l'industrie du cinéma, mais du sport et des jeux vidéo aussi. Selon plusieurs organisations comme Amnesty International, par exemple, mais tout ça, c'est du blanchiment par l'image pour un pays qui ne respecte pas du tout les droits de l'homme. L'Arabie saoudite, on le sait, c'est un pays riche. C'est une des économies les plus importantes au monde. On le sait, c'est le premier exportateur de pétrole. Mais ce pays dépense des sommes colossales et ça va en augmentant là, pour acheter une influence politique et se faire une belle image par le divertissement. Il y avait un long papier cette semaine dans le média de Hollywood Reporter qui détaille ces investissements-là, donc l'influence. Et on y apprend que les investissements saoudiens s'étendent même à ce média-là de Hollywood Reporter en partie. Là, je vais vous donner un exemple très concret. Le rachat de Warner Bros. Par Paramount Skydance, parce qu'on le sait, finalement, ce ne sera pas Netflix qui va acheter Warner Bros. Ce sera fort probablement Paramount Skydance. Ça devrait être approuvé très prochainement, d'ailleurs. Mais l'accord vient avec une dette parce qu'on a fait de la surenchère pour pas que Netflix puisse l'acquérir. Donc, il y a de l'argent saoudien là-dedans et dans ce montant transactionnel de 110 milliards, il y a 24 milliards qui proviennent du Golfe et il y a 12 milliards qui proviennent du fonds d'investissement public de l'Arabie saoudite. Et ces investissements-là, selon plusieurs médias, ça signifie un accès privilégié de la famille royale au pouvoir médiatique américain et à l'écosystème politique aussi. L'achat de Warner Bros. Inclut, il y a les grands studios, là, il y a les services de streaming comme HBO Max, il y a Paramount, il y a tout un catalogue de films et d'émissions de télévision qui est presque centenaire. Là. Il y a Harry Potter, mais il y a Batman aussi. Ça inclut CNN là, et j'en passe. C'est énorme.
0: Tout ça, ce serait pour changer la perception des Occidentaux sur l'Arabie saoudite?
6: Oui, c'est ce qu'on appelle du soft power, donc une influence douce. Mais il y a une autre facette aussi là-dedans, Madeleine. C'est l'opinion publique du monde arabe comme tel. Donc, à défaut d'offrir une liberté politique, avec une démocratie, par exemple, en Arabie saoudite, eh bien, on vous offre la liberté du divertissement. Il y a quand même plus de 60 % des Saoudiens qui ont moins de 35 ans, donc il y a un public avide de distractions. Les Émirats arabes unis et le Qatar font la même chose là, depuis longtemps, pas seulement aux États-Unis. Le Qatar possède la chaîne d'information Al Jazeera, le club de soccer Paris Saint-Germain, une part majoritaire de Miramax aussi, qui est un studio américain de production et de distribution majeur. Là. Je vous nomme quelques-unes de leurs productions. Pulp Fiction, Chicago, c'est des grands succès, là, ça.
0: Donc, l'objectif, je le répète, changer la perception, est-ce que ça fonctionne?
6: Pas autant qu'on le voudrait, selon l'expert F. Gregory Goss de l'Institut du Moyen-Orient à Washington. Il est passionnant, cet homme-là, à écouter en entrevue. Et lui, il dit, on garde une mauvaise opinion de l'Arabie saoudite. Ils ont quand même assassiné, entre autres, le journaliste du Washington Post, Jamal Khashoggi. La CIA avait conclu que le meurtre aurait été approuvé par le prince héritier, Mohamed Ben Salman. Son corps aurait été démembré selon les bandes audio obtenues, mais n'a jamais été retrouvé. Et là, après cet assassinat, Hollywood a pris ses distances. Mais pas longtemps, parce que Washington a renoué son dialogue avec Riyad pendant la guerre en Ukraine. Ça, c'était dans le but de stabiliser les prix du pétrole.
0: Ben, renouer le dialogue. On peut rappeler que Mohamed Ben Salman a été reçu à la Maison-Blanche par Donald Trump. C'était en novembre dernier, avec tout le protocole. Là, il y avait le survol d'avions de combat. Est-ce qu'on en présente du cinéma américain en Arabie saoudite?
6: Oui, et ça, c'est un changement qui est très récent parce qu'il y a 7-8 ans, en Arabie saoudite, il n'y avait pas de cinéma. Mais là, on a levé l'interdiction de cinéma et aujourd'hui, il y a toute une vie nocturne qui est conçue autour du divertissement et des écrans. Dans l'article du Hollywood Reporter, on décrit bien ces nouveaux cinémas qui sont des multiplexes, tout neufs, avec une clientèle assez hétéroclite. Là, par exemple, des femmes qui vont manger leur pop-corn par-dessous leur burqa. Et on présente toutes sortes de films. Les films peuvent être violents, ils peuvent être sanglants, mais pas de nudité. On couvre les corps avec la technologie, c'est-à-dire qu'on va ajouter des vêtements à l'image. Il y a aussi un nouveau festival, le Festival international du film de la

0: leur visage et leur corps a vraiment le tous les traits de la jeunesse, en fait. Donc, ça, c'est une approche qu'on voit. Dans le fond, ces femmes-là ont tellement compensé que quand on les recrute, ben, c'est comme si on recrutait une jeune. Mmh. Ensuite, il y en a qui vont se tourner vers des femmes qui ont des signes visibles de l'âge. Donc, vous le disiez, des cheveux blancs, des rides. Donc, ça, on va le prendre comme pour témoigner de l'effort fait par la marque pour présenter une diversité. Mmh. Mais évidemment, on va aller chercher des femmes qui ont un corps très mince, qui sont assez athlétiques. Donc, c'est une version de la femme plus vieille qui est en fait assez difficile à atteindre pour le commun des mortels. Et finalement, on va voir des marques qui vont un peu plus loin. Et ça, souvent, ce sont des marques qui vont pas juste se tourner vers des mannequins, mais qui vont se tourner vers des femmes d'influence, que ce soit dans le domaine des arts, que ce soit dans le domaine de l'entrepreneuriat, des influenceuses un peu plus âgées. Et là, généralement, on n'y va pas seulement avec l'apparence, mais on y va également avec le propos, on y va avec l'expérience, on y va avec l'histoire de ces personnes-là. Et de plus en plus, on va les amener à témoigner de leur réalité dans des sphères de vie qui avant étaient tabous. Je pense entre autres au sujet de la ménopause. D'ailleurs, il y en a question dans l'article du New York Times. On voit des célébrités se prononcer là-dessus. Puis c'est moins tabou qu'avant, ça vient avec le reste, si on veut.
1: Mmh. Et là, la grande question, c'est pourquoi? Pourquoi on peut revoir ces femmes-là qui avaient moins leur place? C'est parce qu'elles consomment? C'est parce que les marques veulent justement les avoir comme modèles pour les autres femmes qui ont un pouvoir d'achat, notamment?
0: Je dirais qu'il y a plusieurs facteurs. On a comme une espèce de tempête parfaite en ce moment. Donc oui, il y a le fait que en ce moment, disons les femmes de 50 ans et plus ont vraiment la part du lion en termes de pouvoir d'achat. Mmh. Et ce sont des femmes qui, peut-être plus que la génération précédente, veulent se voir représentées dans les publicités, dans les images de marques. Elles ne veulent plus voir une petite jeune leur vendre leurs produits. Elles ont envie de se reconnaître. Mmh. Donc, il y a une part de ça. Ensuite, il y a une part du fait que les différentes technologies qui nous permettent de vraiment lécher les images des médias sociaux, puis là, ça s'accélère encore plus avec l'IA qui permet carrément de générer des avatars. Bien, tout est tellement faux dans les images qu'on nous propose qu'on est un peu saturé de ça. Et donc, d'avoir des signes visuels de vieillesse amène une impression d'authenticité et de vérité qui nous fait beaucoup défaut ces temps-ci. Et finalement, je dirais qu'une autre raison aussi, c'est le fait que la vieillesse est une façon facile et peu compromettante pour les marques d'envoyer un message un peu d'audace et de diversité. Dans les dernières années, je dirais, avant la réélection de Trump, les marques étaient très audacieuses dans leur diversité de genre, d'âge, d'appartenance à toutes sortes de groupes identitaires et tout ça. Et là, le retour de Trump est vraiment venu freiner ça. Mais on a quand même encore toute une part des consommateurs qui sont plutôt démocrates, qui sont plutôt progressistes. Et donc, pour leur parler sans aliéner la base plus conservatrice, on se tourne vers la vieillesse qui est comme, on peut pas vraiment être contre la vieillesse. T'sais. Donc, je pense que c'est une façon facile de se dire comme innovant et ouvert sans se mettre à dos une partie de la population en osant trop dans certains créneaux, je dirais.
1: C'est fascinant. Depuis tout à l'heure, on parle un peu indirectement des États-Unis avec le New York Times, avec l'effet Trump aussi. Est-ce que vous avez l'impression que cette tendance-là, on la constate ici aussi?
0: Ce que je constate, c'est que c'est pas tant dans l'embauche de mannequins qu'on va vers des femmes un peu, puis c'est quand je dis un peu plus vieille, c'est comme plus de 40 ans, donc c'est pas si vieux que ça. Mais donc, c'est pas tant les mannequins que les partenariats avec des influenceuses ou avec des personnalités publiques, où là, parce qu'on veut aller chercher des femmes fortes, ben ce sont souvent des femmes qui ont dû avoir cette expérience puis ce bagage de vie. Et donc, ce sont des femmes qui sont un petit peu plus avancées dans leur carrière. Donc, ça, on en voit un peu plus chez les marques québécoises et canadiennes. Mais le phénomène décrit par le New York Times de vraiment présence remarquable de mannequins d'un certain âge. Je peux pas dire que c'est encore bien implanté ici. Tu sais, c'est tout nouveau dans les grandes capitales, donc je présume que ça va percoler jusque chez nous. Et j'ai contacté deux agences de mannequins qui, malheureusement, ne m'ont pas répondu pour me dire si elles en ajoutaient beaucoup là, dans leur bassin de talent. Mais quand je consultais leur page web qui montre les mannequins qu'on peut booker chez eux, là, je veux dire, il y en avait aucune, là, des femmes un peu plus âgées.
1: C'est peut-être pour ça qu'elles n'ont pas répondu, ces agences. Madeleine Goubeau, chargée de cours à l'École supérieure de la mode à l'UQAM, croque-niqueuse spécialisée en mode.

0: Merci beaucoup pour cet éclairage.
1: Ça me fait plaisir. Au revoir.
0: Au revoir. Et c'est ce qui met fin à l'émission ce soir. L'équipe de Ça nous regarde cette semaine à la technique, Jacques Lebrun, à l'affectation en alternance, David Savoie et Lisa-Marie Florent, adjoint à la réalisation, Louis Garon, Anne-Lie Trudel et Kim Martin, journaliste à la recherche, Christophe Guillon, à la réalisation, Mathieu Courchesne, notre réalisateur en chef est Hugues Mollet. Ici Madeleine Blais-Morin. Bon match, bonne fin de semaine, à lundi.

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1: Bienvenue, voici l'actualité de la semaine avec RFI, avec Radio-Canada, la radio-télévision suisse, avec également ICI et la RTBF. Nous allons d'abord nous rendre au Mali cette semaine. Les djihadistes du groupe de soutien à l'islam et aux musulmans et les indépendantistes Touareg du FLA ont lancé une offensive sans précédent depuis 2012, Nicolas Sûr.
2: Oui, ils ont profondément déstabilisé la junte avec une série d'attaques coordonnées dans tout le pays.
1: La future banque de la défense sera installée au Canada. Nadi Mobarak, votre pays a été choisi pour accueillir le siège social de cette nouvelle instance.
3: Et 4 villes canadiennes sont sur les rangs pour obtenir le siège social de cette nouvelle instance.
1: La surpopulation carcérale atteint des sommets en France, notamment. Il en sera question à travers un reportage à la prison de la Santé à Paris. La situation est identique en Belgique. Alors le gouvernement belge veut élargir les conditions d'accès aux bracelets électroniques. Jacques Crémers, les personnes condamnées à des peines de moins de 18 mois pourront bénéficier de ce dispositif.
4: Et l'objectif, c'est de désengorger des prisons surpeuplées. Le bracelet électronique sera toutefois exclu pour des condamnations pour des faits de terrorisme ou des infractions sexuelles, des actes de violence grave notamment.
1: Enfin, en Suisse, les autorités fédérales et cantonales veulent renforcer la lutte contre les violences domestiques. Pierre Anchoffat.
5: Un numéro d'appel court lancé cette semaine, le 142, pour sortir les victimes de leur isolement et puis le déploiement à l'échelle nationale du bracelet électronique d'ici fin 2027. Deux mesures pour infléchir la courbe inquiétante de ces violences.
1: La junte militaire au pouvoir sous pression, donc au Mali. Les combattants du JNIM, le groupe de soutien à l'islam et aux musulmans lié à Al-Qaïda, et leurs alliés Touareg du FLA, le Front de Libération de l'Azawad, mettent ce pouvoir à mal. Nicolas, c'est une opération d'une ampleur sans précédent depuis une quinzaine d'années.
2: Oui, samedi, ils lancent une série d'attaques conjointes sur tout le territoire. L'une d'elles tue le ministre de la Défense, Sadio Camara. Il est le véritable numéro 2 du régime et l'architecte du rapprochement avec la Russie. Il périt dans l'attaque au camion piégé qui vise sa résidence de la ville garnison de Keti. Le cœur du pouvoir, site le plus sécurisé du pays. Au total, 7 localités sont ciblées. Keti, Bamako, Kona, Mopti, Sévaré, Gao et Kidal.
1: Oui, Kidal, la capitale du Grand Nord malien, berceau, Nicolas, de la rébellion Touareg.
2: Oui, ville symbole, l'armée malienne et ses alliés russes du groupe Wagner devenu Africa Corps l'avaient conquise en 2023. Les mercenaires russes ont quitté la ville après 24 heures de siège de leur base et suite à une négociation avec les rebelles du FLA. C'est un camouflet pour Moscou qui voulait s'imposer comme un partenaire clé des juntes sahéliennes. Aujourd'hui, le JNIM et le FLA réclament le départ des Russes et prédisent la chute du régime militaire. Ils ont aussi annoncé le début d'un blocus des routes qui mène à Bamako.
1: Le siège social de la nouvelle Banque de la Défense, de la Sécurité et de la Résilience sera situé au Canada. Nadi, la décision est tombée cette semaine.
3: Oui, les représentants d'une vingtaine de pays l'ont choisi lors d'un vote unanime. La nouvelle institution était notamment convoitée par le Luxembourg.
1: Alors, quel sera le rôle de cette nouvelle banque ?
3: Eh bien, cette institution multinationale doit servir à donner un coup de pouce aux entreprises qui ont besoin de financement pour augmenter leur production dans le secteur de la défense ou encore pour effectuer un virage vers l'industrie de l'armement. Il y a plusieurs pays alliés du Canada, surtout des pays européens, et qui sont aussi membres de l'OTAN, qui ont travaillé à la création de cette nouvelle banque internationale et qui vont y investir des fonds. On parle de plus de 130 milliards de dollars ou 81 milliards d'euros qui serviront notamment à garantir des prêts. Thomas Junot est professeur à l'Université d'Ottawa.
6: L'idée, c'est d'amasser des fonds pour pouvoir faire des prêts à des taux avantageux à des petites et moyennes entreprises dans ces pays membres-là qui voudraient investir dans leur capacité de production en matière de défense.
3: La nouvelle banque servira donc à aider les pays de l'OTAN à atteindre leur objectif de consacrer 5% du PIB national à la défense.
1: Oui, cela dit, on ignore toujours, Nadi, quelle ville canadienne va accueillir le siège social de cette banque.
3: Effectivement, il y a 4 villes au pays qui tentent de l'obtenir. Montréal, Ottawa, Toronto et Vancouver. Le PDG de Montréal International, Stéphane Paquet, plaide en faveur de la métropole québécoise.
7: Nous avons une industrie de la défense dans le Grand Montréal avec des sièges décisionnels. Je pense à Bombardier qui est active en défense, à CAE, et c'est toute la présence des organisations internationales qui sont dans le Grand Montréal.
3: Le premier ministre de l'Ontario fait valoir de son côté que Toronto est une capitale financière. Son homologue de Colombie-Britannique estime que Vancouver est la ville la mieux située géographiquement entre l'Asie et l'Europe. Au final, ce sera au gouvernement fédéral de trancher.
1: Nadi Mobarak pour Radio-Canada à Montréal.
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1: Déblocage dans les prisons lundi dernier, un peu partout en France, à l'appel d'un syndicat de surveillants. La surpopulation carcérale n'a jamais été aussi importante. Le 1er mars dernier, il y avait plus de 87 000 détenus en France pour 63 000 places. Et ce mal chronique, il concerne surtout les maisons d'arrêt où sont détenues les courtes peines ou les personnes en attente de jugement. C'est le cas à La Santé, à Paris, où s'est rendue Marie Boda.
8: Ivan sort d'un mois de prison.
9: J'étais enfermé pour une petite bêtise en 14 juillet. J'ai voulu faire des pétards avec mes amis.
8: Devant l'entrée du parloir de la maison d'arrêt de La Santé, il serre dans sa main une feuille de papier roulée en tube. C'est son document de contrôle judiciaire. Ces quelques semaines, il s'en souviendra.
9: J'étais dans une cellule doublette et une cellule, normalement, vous n'avez que droit d'être deux. Mais on est obligé de rajouter une troisième personne. On est mélangé entre les petites peines et les grosses peines. C'est un peu gênant, quoi. T'as pas une réelle intimité. Parfois, il y en a qui dorment par terre. C'était compliqué, la vérité, c'était compliqué.
8: Comme Ivan, le petit frère de Sarah, a 20 ans. Et comme Ivan, avec ses co-détenus, ils vivent à trois, dans une cellule pour deux, de 9 mètres carrés. Lui dort par terre, sur un matelas très fin.
10: Si par exemple, lui dort un petit peu le matin, ses co-détenus sont réveillés, ben, s'ils veulent fumer par la fenêtre, s'ils ont un parloir, ils vont devoir passer au-dessus de lui. Alors, on est conscient que c'est une prison et pas un hôtel, mais c'est des humains, ils sont jeunes.
8: Trop nombreux dans la cellule, ça signifie des conditions d'hygiène déplorables.
10: C'est horrible. En fait, déjà, il y a des traces d'urine sèche au niveau de, vous savez, des toilettes. Et il y a une porte, mais en fait, au-dessus, c'est découvert. C'est-à-dire que si ils vont faire leurs besoins, bah, tout le monde va sentir l'odeur, quoi. C'est automatique. Par exemple, pendant je ne sais pas combien de temps, il n'avait pas de chasse d'eau, je me souviens.
8: Pas de drap de rechange non plus, regrette Sarah.
10: Il avait une souris dans sa cellule. Malheureusement, c'est un peu violent. Pour mettre fin à cette histoire de souris, bah, il a dû utiliser ses draps. Donc, du coup, il n'a plus de draps.
8: Elle se présente toutes les semaines au parloir et s'inquiète pour son état quand il sortira d'ici.
10: Est-ce qu'il va se remettre de tout ça? J'estime que c'est un traumatisme à vie.
8: Daniel fume une cigarette. Cette bénévole de l'association Saint-Vincent soutient famille et détenus. Elle est déjà entrée dans des cellules. Elle secoue la tête, comme si elle souhaitait effacer certains souvenirs.
11: Ça fait froid dans l'eau. Des hommes totalement désœuvrés. J'en suis encore toute bouleversée.
8: En Belgique et en Allemagne, le système des bracelets électroniques permet de désengorger les prisons, constate la bénévole. Elle précise que cette option nécessite un accompagnement, donc des moyens.
1: Un reportage de Marie Boyda pour Ici, la surpopulation carcérale qui bat des records aussi en Belgique. De nombreux détenus dorment sur des matelas, même le sol. Alors, vous venez de l'entendre, pour désengorger les prisons, le gouvernement a décidé d'élargir les conditions d'accès aux bracelets électroniques, Jacques.
4: Désormais, les personnes condamnées à des peines de moins de 18 mois de prison pourront purger leur peine avec ce dispositif électronique, tout comme les personnes condamnées à moins de 10 ans et qui n'ont plus que 18 mois à purger. Toutes, non, pas celles et ceux qui ont été condamnés pour des faits de terrorisme ou sexuel, pour des actes de violence grave ou certaines infractions liées aux stupéfiants. Alors ce dispositif, comment est-il ressenti, vécu au quotidien? La réponse de Mohamed, qui est assigné à résidence, il ne peut pas sortir, sauf en cas de force majeure, pour un rendez-vous médical ou avec la justice.
12: Un bracelet électronique, ça limite dans toutes les choses. Vous ne pouvez pas sortir et ça vous met un stress en plus parce que si vous sortez, vous êtes révoqué pour retourner en prison. C'est comme si vous avez une laisse autour du cou comme un chien. Donc le meilleur à faire, c'est de tenir et garder son bracelet et respecter les conditions jusqu'à ce que ça arrive à son terme.
4: D'autres témoignages sont plus positifs, notamment celui d'un autre détenu qui, lui, peut sortir de chez lui et qui estime que le bracelet est une chance pour la réinsertion, même si celle-ci reste difficile. Lundi, en début de semaine, il y avait 784 détenus qui dormaient à même le sol, sur des matelas, dans les cellules belges. Le bracelet est donc une solution pour combattre cette surpopulation, mais il a aussi un coût. Le bracelet demande une surveillance permanente, il faut aussi définir le périmètre du logement d'un détenu et résoudre les pannes. Toutes ces tâches vont probablement doubler avec la réforme de la ministre de la Justice, Annelies Verlinden.
1: Enfin, la lutte contre les violences domestiques doit se renforcer en Suisse. Un numéro de téléphone a été lancé ce vendredi. Il offre un accès facilité aux victimes pour qu'elles sortent de leur silence, Pierron.
5: Oui, le 142, valable dans toute la Suisse, un moyen simple et confidentiel pour demander aide et conseils quand on est victime ou simple témoin de violence, car le bilan chiffré dressé par Mathias Reynard, président des directeurs cantonaux des affaires sociales, ne laisse planer aucun doute sur la nécessité de renforcer les mesures contre ce fléau sociétal.
13: 22 066, c'est le nombre d'infractions enregistrées en Suisse en matière de violence domestique. En une année, cela représente près de 1000 cas supplémentaires, soit une hausse de 4,4%. Autrement dit, une infraction toutes les 25 minutes.
5: Et ce ne sont que les cas annoncés à la police par sa facilité d'accès, sa disponibilité 24 heures sur 24. Le 142 veut justement éviter que des victimes restent seules avec leurs souffrances et osent enfin parler. Florence Natter est en charge des affaires sociales à Neuchâtel.
14: Ce sera vraiment des répondantes qui connaissent le réseau et qui sont en mesure d'assurer une écoute active, de pouvoir aussi intervenir en situation de crise. Ce ne sont pas elles qui vont intervenir directement, mais qui vont rapidement coordonner le dispositif pour qu'il y ait une intervention d'urgence au besoin.
5: Des répondantes qui seront orientées vers les bonnes structures quand une prise en charge sera nécessaire. Autre chantier d'importance, le bracelet électronique. Les essais pilotes sont concluants pour les auteurs comme pour les victimes. Reste à développer le système au niveau national, comme l'explique le ministre vaudois en charge de la justice, Vassilis Venizelos.
15: Avec une surveillance active dynamique, en temps réel, nous pouvons voir les déplacements à la fois des auteurs et des victimes, ce qui nous permet d'intervenir très rapidement en cas de contact entre les auteurs et les victimes. Il est important de couvrir l'ensemble du territoire national, parce que malheureusement, les violences domestiques ne connaissent pas les frontières.
5: Ce dispositif de surveillance en temps réel sur tout le territoire devrait être opérationnel l'an prochain.
1: Pierron Chauffa et la Radio-Télévision Suisse, merci à vous d'être fidèles à l'accent des autres. Belle fin de semaine et rendez-vous si vous le souhaitez dans 8 jours avec les partenaires des médias francophones publics.

0: Bonsoir, Ismaël Dugal. Dans quelques minutes, à Moteur en Herbe, une émission qui répond aux questions de notre jeune public en sciences, santé, technologie, environnement, consommation. On répond à la question d'Elsa, 9 ans, sur les créatures mythiques, et celle de Rosalie, 13 ans, qui veut savoir si on peut se fatiguer la langue si on parle trop. À tout à l'heure.
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2: Bonsoir, ici Fred Harding. Voici les informations. La fièvre du hockey bat son plein à Montréal, où le Canadien affronte ce soir le Lightning de Tampa Bay. Le tricolore mène la série 3-2 et n'a besoin que d'une victoire pour accéder au second tour des séries de la Coupe Stanley pour une première fois depuis 2021. L'équipe n'a pas non plus remporté la série à domicile devant des gradins remplis depuis 12 ans. La série a été extrêmement serrée jusqu'à maintenant et chaque affrontement s'est terminé par un écart d'un seul but. Mais les partisans rencontrés aux abords du Centre Bell où se déroule le match avant la rencontre étaient confiants de voir le Canadien l'emporter.
3: Bonne gang de jeunes, là. Ils jouent bien. On a un bon coach, Martin. Hein? Disons que c'est encourageant d'écouter les Canadiens.
4: Fébrile. Pas dormir de la nuit. C'est un grand soir, ça se passe à soir.
5: On a mis l'ambiance dans le métro, je peux te le dire. Hein?
6: Go, Habs, go! Go, Habs, go!
2: Par ailleurs, toujours à ce sujet, la ministre responsable de la métropole au sein du gouvernement de Christine Fréchette, Chantal Rouleau, dit comprendre la passion des...

0: les partisans montréalais, mais elle les invite à célébrer dans le calme.
1: On est fiers, c'est notre sport national. On aime gagner, on est des passionnés, mais il faut pas qu'il y ait de débordement, il faut pas qu'il y ait de chicane.
0: Le tricolore est la dernière équipe canadienne en lice après l'élimination des Oilers d'Edmonton hier. Le prix de l'essence est à nouveau reparti à la hausse dans le contexte des tensions au Moyen-Orient et de l'impasse dans les discussions entre l'Iran et les États-Unis. Dans la région de Montréal, les prix à la pompe ont franchi la barre des 2 $ le litre dans plusieurs stations-service, malgré la suspension de la taxe d'accise par Ottawa. La mesure devait réduire la facture de 10 cents le litre pour les automobilistes, mais l'effet tarde à se faire sentir. Selon le spécialiste en énergie au Centre d'études et de recherches internationales à l'Université de Montréal, Yvan Clich, la hausse s'explique notamment par le passage à l'essence d'été.
2: Avec la chaleur, l'essence peut entrer en vaporation, peut s'évaporer, dis-je mieux, et donc créer du smog. Alors, pour ces raisons-là, les agences de réglementation ont demandé aux raffineurs de produire de l'essence d'été et de l'essence d'hiver. Et puis également, en été, on le sait, il y a toujours une hausse de la demande. On voyage, on se déplace en automobile, on se déplace en avion. Donc, il y a une hausse de la demande qui, en général aussi, fait augmenter les prix des carburants.
0: Le coût élevé des loyers de terrain pour les propriétaires de stations-service ferait aussi partie de l'explication. Et Air Canada confirme que son prochain président-directeur général devra pouvoir s'exprimer en français. Le président du conseil d'administration du transporteur aérien en a fait l'annonce durant l'assemblée annuelle des actionnaires qui avait lieu à Vancouver. Air Canada s'est retrouvé au cœur d'une tempête il y a un peu plus d'un mois lorsque son PDG, Michael Rousseau, a publié un message exclusivement en anglais après la mort de deux pilotes, dont un Québécois, dans une collision à l'aéroport LaGuardia de New York. Le dirigeant a par la suite annoncé son départ à la retraite d'ici la fin septembre. Et à l'international, Cuba qualifie d'illégales les nouvelles sanctions annoncées par les États-Unis contre l'île des Caraïbes. Cette fois, Washington cible particulièrement les banques étrangères qui collaborent avec le gouvernement cubain. Le président Donald Trump estime que le pays, en pleine crise économique, continue de représenter une menace pour la sécurité nationale des États-Unis. La Maison-Blanche impose un blocus pétrolier à Cuba depuis janvier et ne se cache pas de souhaiter un changement de régime à La Havane. De plus en plus de jeunes sont à risque de développer des problèmes auditifs, notamment en raison de leur utilisation excessive des écouteurs. Cette situation préoccupe l'Association québécoise des orthophonistes et audiologistes qui lance une mise en garde au sujet des conséquences à long terme qui, dans certains cas, peuvent être irréversibles. Diana Gonzalez a préparé ce qui suit.
3: Elisa, 20 ans, porte des écouteurs, notamment lors de ses déplacements.
4: Quand je me promène au moins un bon 2 heures là, dans les transports, etc., j'ai des alertes sur mon téléphone quand mon son est trop fort, fait que des fois, je le baisse, mais en général, je porte pas vraiment attention. Vu que j'en subis pas encore les effets, je pense que je les réalise pas.
3: Selon Santé Canada, 80 % des jeunes adultes sont plus susceptibles d'utiliser des écouteurs ou des casques d'écoute à haut volume pendant un peu plus grand nombre d'heures par semaine.
5: Moi, j'écoute beaucoup de musique. J'ai tout le temps mes écouteurs dans les oreilles. Je dirais 5 heures par jour.
3: L'Association québécoise des orthophonistes et audiologistes s'inquiètent des dommages auditifs qui apparaissent de plus en plus tôt et peuvent, dans certains cas, être irréversibles. L'audiologiste Marie-Ève Beaulieu est la vice-présidente de l'association.
6: Le fait là, qu'on a des écouteurs sur les oreilles, qu'on est connecté à 100 % là, quand même de manière régulière, ça a des impacts importants sur l'audition, puis ça rajeunit un peu les gens qui consultent en audiologie, en fait.
3: Des données de Santé Canada montrent que près de la moitié des jeunes de 19 à 29 ans rapportent avoir eu des symptômes comme des acouphènes.
6: Mais la personne, elle va percevoir sifflement, bourdonnement, bruit de grésillement. Donc, c'est une stimulation qui est faite par le cerveau sans stimulation externe. Donc, la personne entend un bruit fantôme qui peut devenir très handicapant là, au quotidien.
3: Et qui peut nuire notamment au sommeil et à la concentration. Ici Diana Gonzalez, Radio-Canada, Montréal.
0: Et en terminant, l'Académie des Oscars annonce de nouvelles règles pour s'assurer d'exclure les acteurs et les scénarios générés par intelligence artificielle de ses récompenses. Le recours à l'IA demeure une question sensible à Hollywood. Elle était notamment au cœur des grèves de 2023 qui ont paralysé l'industrie américaine du cinéma. Voilà, et pour rappel, la partie de hockey va commencer d'une minute à l'autre. Voilà, c'était vos informations.

Et ce soir, à Moteur en herbe, une émission qui répond à vos questions, questions de notre jeune public, toujours très pertinentes en sciences, santé, technologie, environnement, consommation. Répond à la question d'Elsa sur les créatures mythiques. Elle veut savoir, ça vient d'où, ça, les créatures mythiques? Et on a Rosalie également, une question très drôle. Est-ce qu'on peut comme se fatiguer la langue si on parle trop, genre moi, là, à la fin, si je faisais comme 10 heures de radio?

0: Bonsoir tout le monde. Très heureux d'être de retour dans notre studio. Finalement, on est parti. On était des vedettes partout. Le Rimouski, Québec, Super Expo Science, Hydro-Québec. Non, mais c'était une pluie d'amour. Bonsoir, Gabrielle.
1: Bonsoir.
0: Gabrielle, de retour.
1: Ben, enfin, elle vous m'abandonnez.
0: Ça faisait long. Ouais, c'est loin.
1: Je suis toute seule à Montréal pendant que vous voyagez à travers le monde.
0: Prouvez-nous que la prochaine fois, il faut qu'on vous emmène.
1: Ben moi, avec je suis votre très bonne collègue de voyage. Là.
0: Ah oui, hein?
1: Ben,
0: en
1: là,
0: plus.
1: Je vais acheter des bonbons. Ah. Je vais mettre la bonne musique sur la radio.
0: Et vous répondez à des belles questions, parce que ce soir, c'est quoi la différence entre écouter et écouter?
1: Mm-hmm.
0: Wow! Alors, on a bien hâte d'avoir la réponse. Puis, on celle que vous entendez rire, on est très, très heureux de l'accueillir en ce studio pour la première fois. C'est Elsa. Mais là, j'ai deux chiffres sur ton âge, Elsa. J'ai 9 ans ou 10 ans. T'es où, là?
2: 10 ans.
0: OK, 10 ans. Quatrième année?
2: Oui.
0: T'es à quelle école?
2: Saint-Antoine-Marie-Claret.
0: Ça, c'est où, ça?
2: À Antic.
0: Donc, dans le nord de l'île de Montréal?
2: Oui.
0: Ça fait-tu longtemps que t'écoutes Moteur en herbe?
2: Oui, je crois.
0: Depuis les débuts?
2: Mm-hmm. Mm-hmm.
0: Qu'est-ce que tu préfères, Moteur en herbe? Est-ce que tu as des sujets que tu préfères?
2: Oui, je trouve les questions intéressantes.
0: Ah, de manière générale?
2: Oui.
0: Wow, OK. Ça, c'est vraiment quelqu'un qu'on aime parce que tu aimes toutes les questions. Et ce soir, on a notre amie Agathe Tupoula-Kabbalah. Bonsoir, Agathe.
3: Bonsoir.
0: Qui va répondre à une très drôle question. Moi, je dois vous dire que je me l'étais jamais posée. Genre, on peut-tu se fatiguer la langue? Là, les gens qui me connaissent vont dire, ça se peut pas. Ça n'arrivera jamais.
4: Vivante.
0: Bonsoir Charles Prémont.
4: Salut Mathieu.
0: Alors on va commencer avec cette très bonne question de notre amie Elsa qui est en studio avec nous.
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6: Autrefois, avant de prendre la mer, les marins du nord de l'Europe faisaient tous une prière.
7: Ahavet gudar rada os von kraken.
6: Traduction: ô Dieu des océans, protégez-nous du Kraken. Le Kraken est une créature, que dis-je, un gigantesque monstre des mers. Doté de puissants tentacules, on raconte qu'il coule les navires avant de dévorer les naufragés.
0: Je sais pas si vous lisiez sur le Kraken quand vous étiez jeune. Moi, j'aimais tellement ça, les histoires de Kraken. Je sais pas pourquoi. Ça
4: Charles... Moi, les bêtes mythologiques, les contes et légendes en général, le Kraken en particulier, non.
0: Non! Ah, ah ben, on a ici un très beau livre. C'est d'ailleurs Elsa qui nous a amené son livre qui s'intitule « Le grand livre des animaux fantastiques ». C'est vraiment à partir de ce livre-là que tu as voulu nous poser ta question?
2: Oui, mais aussi avec les films.
0: Ah oui, hein?
2: Oui.
0: Les films?
2: Oui, il y a des films sur les dragons et aussi sur comme Harry Potter.
0: Ah ouais. Donc, ta question, c'est quoi?
2: Quand est-ce qu'on a créé les créatures mythiques et qui les a créées?
0: Très, très bonne question. Puis c'est assez large hein, comme
4: assez
0: réponse,
4: large,
0: Charles Prémont. Par où on commence ça, cette histoire-là, ben, des créatures mythiques?
4: Ben oui, c'est, en fait, moi, avant d'aller là, j'ai juste une petite question pour Elsa. J'aimerais ça savoir, alors, toi, Elsa, tes bêtes mythiques préférées, c'est lesquelles?
2: J'aime les dragons, les chiens à trois têtes, les licornes, les crafts.
4: Griffons. Ah ouais, les griffons, très cool.
0: Oui,
4: ça, c'est
0: ils
4: vrai
0: sont
4: que
0: très cool, les griffons.
4: C'est toutes des créatures vraiment cool. Mais tu sais, moi, je me suis posé, quand tu m'as posé cette question-là, je me suis dit, mais comment ça fait qu'il y a des bêtes qui sont mythiques, comme le griffon, puis qu'il y en a d'autres, comme le serpent, le chien ou l'éléphant, qui ne sont pas? Fait qu'il y a un égyptologue français qui s'est posé cette question-là. Et lui, il s'appelle Pascal Vernus, et il a écrit une définition. Dans le fond, il nous explique qu'un animal fantastique, c'est un animal qui sort de la norme, soit parce qu'il est immense, comme une tortue qui serait une île, par exemple, ou soit parce qu'il est hybride. Ça veut dire qu'on le mélange. Comme le griffon, ben c'est un lion qui a une tête d'aigle. Donc, c'est un animal mélangé. Et tu sais que ça fait hyper longtemps qu'on imagine des créatures, des animaux formidables. On en a trouvé beaucoup de traces dans les ruines de la civilisation mésopotamienne. Ça, c'est une civilisation qui existait il y a 6000 ans.
2: J'en ai entendu parler.
0: T'en as entendu parler de la civilisation mésopotamienne?
4: On a des jeunes cultivés.
0: À l'école, ça?
2: Je me rappelle plus, mais je pense dans un livre.
0: Ah ouais, hein?
2: Peut-être.
0: Parce que tu lis beaucoup.
2: Oui, oui, j'aime beaucoup ça, les romans.
0: C'est une très bonne chose.
4: Une très bonne chose. Puis donc, puis on a même trouvé des dessins de personnages mi-humains et mi-animaux dans une grotte en Indonésie. Et ça date de 44 000 ans.
0: Wow. Donc, ça fait longtemps là, ouais, qu'il y a des animaux mythiques dans notre portrait. Mais pourquoi? C'est tellement une bonne question, parce qu'on dirait que plus aussi loin que tu remontes qu'il y en a, ça veut dire que les humains ont toujours, entre guillemets, trouvé ça cool.
4: C'est vrai, puis on en trouve dans presque tous les peuples en tant que tel. Donc, c'est assez universel comme, comme façon d'imaginer. Mais généralement, là, on va associer les animaux fantastiques à quelque chose de sacré. Tu sais, par exemple, Cerbère, là, le chien à trois têtes, ben lui, il protégeait les enfers dans la mythologie grecque. Le sphinx, lui, il représentait le pouvoir du pharaon. Puis les Égyptiens pensaient que le pharaon, ben c'était un dieu.
2: Ah oui, genre le... Le gros...
4: Le lion, là, ouais, le lion avec une tête de pharaon. C'est ça, là, c'est ça, proche des pyramides. Puis, il y avait aussi les dragons dans la Chine qui représentaient l'eau puis la pluie. Mais souvent, on va décrire les fonctions de ces animaux-là de trois différentes façons, surtout en Occident, donc en Europe puis ici. Mais la première, c'est qu'on combat les animaux fantastiques pour ordonner le monde. Il faut se souvenir là, qu'avant, là, ben, le monde il était très mystérieux. T'sais, on comprenait pas trop là, ce qui faisait qu'il y avait des inondations, la sécheresse, la foudre, tout ça. Donc, quand on sortait de la ville, on s'en allait vers l'inconnu. Puis cet inconnu-là, souvent, on le considérait comme dangereux. Et c'est assez vrai qu'il l'était. Donc, on était en sécurité dans les villes puis dans les villages. Donc, symboliquement, on a imaginé qu'il y avait des animaux fantastiques à l'extérieur et qu'il fallait les combattre ou les amadouer. Hein? Donc, il y avait des héros qui allaient battre ces créatures-là pour donner aux hommes un espace sécuritaire.
2: Comme un chevalier.
4: Comme un chevalier. Il y a des héros grecs aussi, là, comme tu as sûrement entendu parler de Hercule, qui s'est battu contre l'hydre, des trucs comme ça. Donc, c'était une façon de restaurer l'ordre dans le monde et faire en sorte que la civilisation pouvait gagner sur le sauvage. Il y a aussi une autre raison, c'est que les animaux fantastiques ils nous permettent d'expliquer ce qu'on ne comprend pas, le paranormal. Hein? Donc, on a donné plein de pouvoirs en fait, aux animaux fantastiques, tu sais, comme on peut expliquer la maladie ou les orages, mais aussi des idées comme la Renaissance, tu sais, le phénix, qui renaît toujours de ses cendres.
0: Et là, d'ailleurs, dans ton livre, je voyais ton livre tout à l'heure, il est là, cette espèce d'oiseau-là.
2: Quand il devient trop vieux, il se met en cendres et après, il renaît de ses propres
4: cendres. Voilà. Il y en a qui sont immortels. Donc, on pouvait expliquer des choses comme ça par ces animaux-là, on les symbolisait. Mais avec la chrétienté, surtout donc avec la religion catholique, on s'est mis à symboliser aussi des choses qu'on comprend mal, mais qui sont à l'intérieur de nous, comme le désir, l'orgueil ou les péchés. Donc, au Moyen-Âge, les créatures fantastiques sont devenues une façon d'expliquer que si tu te laisses aller à toutes tes envies, ben ça pourrait mener à ta perte. Hein? Puis c'est pour ça que quand on réussit à les combattre, ben on est une meilleure personne. D'ailleurs, dans la religion catholique, ben il y a des saints comme Saint Georges ou Saint Michel qui sont reconnus pour s'être battus contre des dragons. Hein? Puis finalement, toi là, quand tu as commencé à t'intéresser aux bêtes mythologiques, là, c'est grâce à, tu l'as dit au début de l'émission, hein, grâce à ton livre.
2: Oui, c'est ça, et au film.
4: Et au film. Puis ça, je pense que c'est la fonction la plus importante des animaux fantastiques, c'est qu'ils nous divertissent. Hein, ils nous permettent...
0: Ça fait des bonnes histoires.
2: Des bonnes légendes.
0: C'est quoi tes films préférés avec des animaux fantastiques, avec des créatures fantastiques?
2: Harry Potter... Il y en a une.
4: Est-ce que t'as écouté Percy Jackson?
2: Non.
4: Non, t'écouteras ça.
0: C'est quoi Percy Jackson?
4: Percy Jackson, c'est un jeune qui va à l'école, mais qui se rend compte qu'il est un demi-dieu, puis que les dieux grecs existent encore, mais c'est dans un. C'est aujourd'hui, là. Si on
0: vous avez des enfants. Pense,
4: aujourd'hui. Oui, ouais. Sur Disney+.
0: Ah, ouais. OK. En terminant, comment on pourrait conclure ça? Enfin, c'est pas intéressant, là, mais il y a plein de monde qui sont à l'émission, Charles.
4: Ben oui. Mais en fait, là, ce qu'il faut comprendre, là, c'est que les créatures fantastiques, là, s'ils sont encore si populaires, là, c'est qu'ils nous permettent d'imaginer le merveilleux. T'sais? Puis même aujourd'hui, un monde où qui est expliqué, où qu'on a beaucoup d'explications, mais il y a encore des choses qu'on ne comprend pas. Puis c'est pour ça qu'elles nous fascinent, c'est qu'elles nous permettent de croire en la magie un petit peu.
0: Très intéressant. Est-ce que tu es satisfaite de ta réponse?
2: Oui.
0: Ouais, hein? Oui. Il est bon, Charles. Hein?
2: Oui.
0: Il est fort. Il est très, très fort. Puis, on rappelle le titre de ton très beau livre. S'il y a d'autres de nos auditrices, auditeurs qui veulent l'acheter ou le louer, Le grand livre des animaux fantastiques, c'est Giuseppe Danna puis Anna Lang. Est-ce que tu es contente?
2: Oui.
0: Super. On est très content de t'avoir accueilli en ce studio. Merci beaucoup, Elsa, d'être passée. Puis, envoie-nous d'autres questions. On va y répondre bientôt.
2: OK.
0: Merci d'être passée.
2: De rien.
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3: Bonjour. Je m'appelle Rosalie et j'ai une question sur la langue. Comme la langue est un muscle, je me demandais pourquoi on ne ressent jamais de fatigue comme les autres muscles, même si on l'utilise toute la journée pour parler, manger et avaler.
0: J'adore cette question. Quelle bonne question! C'est incroyable! As-tu déjà posé cette question-là, Elsa? Est-ce que ta langue peut se fatiguer?
2: Non.
0: Est-ce que ça arrive que tu es fatiguée de la langue? Parce que tu as trop parlé?
2: Non.
0: Je pense que. Je sais pas. Moi, ça m'est jamais arrivé. C'est peut-être parce que je l'utilise. Elle est bien musclée. Mais en tout cas, bref, Agathe.
8: C'est un organe vraiment, particulier, la langue.
0: Premièrement, est-ce que c'est un muscle, la langue, ou c'est plusieurs
8: c'est
0: muscles?
8: C'est ça. En fait, la langue, c'est un organe qui est composé de plusieurs muscles. Plus spécifiquement, on parle de 17 muscles. Il y en a 9 qui sont à l'intérieur de la langue qui vont lui permettre de changer de position. Par exemple, quand on met notre langue en forme de U, hein, comme ça, c'est les muscles à l'intérieur. Et on a aussi d'autres muscles, 8, qui vont être à l'extérieur et qui vont attacher la langue au reste de la bouche et qui vont lui permettre d'avancer, de reculer, de s'élever, de s'abaisser, de bouger dans tous les sens. Alors, si on essaie de bouger notre langue là, pendant que je vous parle, vous allez voir, votre langue est vraiment très agile. Uh-huh. Mais surtout, la langue, je dirais qu'elle fait pas le même genre de travail que les muscles des jambes, par exemple, quand on monte un escalier ou qu'on pratique un sport. Elle soulève pas des choses lourdes. Notre langue, elle va faire plutôt des mouvements qui vont être très précis, très légers, très rapides. Donc, oui, c'est vrai que notre langue, elle travaille tout le temps, mais elle force presque jamais.
0: Très
8: et puis,
0: intéressant,
8: comme elle l'a dit très bien, Elsa, ça nous arrive pas vraiment d'avoir la langue fatiguée hein, après avoir parlé longtemps. En général, quand on parle longtemps, c'est plus une fatigue cognitive qu'on va avoir. Des fois, on va chercher nos mots, on va ressentir plus de fatigue. Au niveau de l'attention, ça va être plus difficile. Mais c'est pas la langue en tant que telle qui va être fatiguée.
0: Pourquoi la langue se fatigue pas comme les autres muscles? T'sais, on monte un escalier, là, on le sent rapidement, là.
8: Absolument. Ben, il y a 3 principales raisons derrière ça. D'abord, la langue, elle est faite pour l'endurance. On peut dire ça comme ça parce qu'elle est très bien alimentée en sang. Ça veut dire qu'elle est bien vascularisée. Donc, elle reçoit beaucoup d'oxygène, beaucoup d'énergie. Puis, elle est entraînée depuis qu'on est bébé, là. Elle a jamais arrêté depuis qu'on est né à avaler, à téter, à babiller. Elle en fait des choses. Deuxième raison, c'est qu'elle travaille en équipe. Les muscles de la langue travaillent en équipe. Donc, contrairement, par exemple, à quand on doit soulever quelque chose de lourd où là, nos muscles vont se contracter pendant longtemps en même temps, la langue, elle va changer constamment de mouvement puis elle va répartir le travail entre plusieurs muscles. Donc, c'est un peu comme une course à relais. Certains muscles travaillent, d'autres vont faire une pause en même temps. Puis la troisième raison, c'est que la langue, elle fait plein de petites pauses ou des micro-pauses sans qu'on s'en rende compte. Donc, entre les mots qu'on dit, entre les bouchées qu'on prend quand on mange, entre les fois où on avale notre salive aussi, il y a toujours des petits moments où la langue, elle se relâche dans la bouche, où elle fait rien. Puis quand elle fait rien, elle va être normalement adossée contre le palais. Donc, toucher à notre palais dans la bouche.
0: Agathe, j'avais parlé de la déglutition. Moi, j'ai le goût de demander à Elsa, t'es-tu déjà posé la question combien de fois par jour t'avales ta salive?
2: Non, mais quand j'y pense, c'est une bonne question.
0: Combien tu penses?
2: Peut-être 2000 fois.
0: Oh!
8: Mais t'es une championne, Elsa! Vraiment, on parle à peu près, ça dépend de la méthodologie des études, mais on parle entre 1500 et 2000 fois par jour.
0: Voyons! Ah, oui, direct dessus, et je vous jure, bravo!
8: C'était, vraiment?
0: Non, mais c'était vraiment pas arrangé, là.
8: Non,
0: vraiment pas. Wow.
8: Zéro arrangé avec les gars
0: des parce qu'elle écoute moteur en herbe, c'est pour ça, là.
8: Très cultivée.
0: Ouais.
8: Donc, oui, effectivement, c'est entre 1500 et 2000 fois par jour. Donc, la langue, elle est active, c'est vrai. Et puis, qu'est-ce qui fait que, dans le fond, notre langue se fatigue pas? Bien, on a expliqué les raisons, mais la langue peut quand même se fatiguer dans certaines raisons plus précises. Par exemple, si on parle vraiment longtemps, comme si on fait un long exposé, ou disons, Mathieu, vous animez 10 heures de radio en ligne, bien, ce qui va se passer, c'est pas une fatigue de force, mais c'est une fatigue de précision. Donc, des fois, les sons vont être un peu distorsionnés, peut-être, on va articuler moins clairement. Aussi, ce qu'on peut voir, c'est que parfois, quand la langue, elle est pas bien positionnée dans la bouche, alors qu'on est au repos, c'est-à-dire qu'on n'est pas en train de manger, on n'est pas en train de parler, si la langue est pas à côté en haut, au palais, puis qu'elle est plutôt en bas, dans le plancher de la bouche, là, comme on dit, ben, la langue va avoir tendance à compenser puis à forcer davantage, par exemple, quand on va avaler, au lieu d'aller pousser en haut, elle va aller pousser devant, là, elle va pousser contre les dents. Et quand on avale 1500 à 2000 fois par jour et que la langue pousse contre les dents,
0: C'est pas bon pour les dents.
8: C'est pas bon et ça peut même les déplacer avec le temps. Et ça fait en sorte qu'on aura parfois besoin de broches, d'appareils orthodontiques.
0: En tout cas, ça montre que ça peut être très fort. Parce que si ces petites motions-là répétées vont déplacer des dents, quand même, c'est solide des dents. Ça montre qu'une langue, ça a quand même une grande puissance.
8: Vraiment, c'est très fort. Imagine, Elsa, si on doit pousser sur un objet des milliers de fois, là, même si c'est juste un tout petit peu, ça va finir par déplacer l'objet en question. Et c'est d'ailleurs quelque chose que nous, on travaille en orthophonie. Donc, à bien placer la langue, par exemple, quand on avale notre salive, quand on avale un aliment. Puis aussi, ben, quand la langue n'est pas bien positionnée, des fois, elle peut travailler plus fort aussi pour produire certains sons.
2: Justement, j'ai ce problème de mettre ma langue comme ça.
8: Ah, entre tes dents. Oui. Donc, tu me montres que ta langue va entre tes dents d'en haut et d'en bas.
2: Oui,
8: mais sache que c'est quelque chose qu'on peut corriger, Elsa.
2: Oui.
8: Oui, avec du travail, mais on y arrive.
2: Parce que quand j'essaye de la mettre contre mon palais, c'est comme pas confortable.
0: Ben là, c'est exactement... tu sais qu'Agathe, là, c'est exactement son métier.
8: C'est ce qu'on fait en orthophonie.
0: De faire ça. Ben, peut-être qu'on va prendre un petit rendez-vous après l'émission. Elsa, ben merci d'avoir participé à cette discussion. On rappelle que c'était une question de Rosalie Déré. Très bonne question.
8: Tellement.
0: Quand même, là. Wow. Non, mais on a fait 8 ans qu'on fait de la radio ensemble. Première fois qu'on aborde cet aspect-là. Agathe Tupoula, Kabbalah, merci beaucoup d'avoir répondu
8: à cette question.
0: Bon, merci encore, Elsa, aussi, d'avoir participé à cette question.
9: La réponse à la question qu'on ne se posait pas avec Gabriel Antil.
0: Question très bizarre, encore une fois. Ça va comme suit, comme toujours, ouais. C'est quoi la différence entre écouter et écouter?
1: Ouais.
0: Il va falloir expliquer ça, là. Ben oui, c'est quand même bizarre, là, mais ça va être clair.
1: La réponse, ça se cache dans les interjections qu'on insère dans nos conversations. Tu sais, quand on fait OK, ou tout ça, les petits bruits qu'on fait, c'est un peu la réputation d'être des genres de calories vides. C'est les chips ou le fast-food, l'alimentation rapide là, de notre langue. Ça va être un peu vu comme si on manquait de vocabulaire quand on s'en sert.
0: Ouais.
1: Pourtant, c'est primordial pour garantir une bonne communication. En fait, il y a une étude qui le prouve, qui a été menée par une équipe de recherche australienne. Et l'étude était qu'il y avait deux participants. Il y en avait qui racontaient une histoire. Il y en avait d'autres qui devaient écouter l'histoire. Dans certains cas, on disait aux gens qui écoutaient l'histoire, faites juste écouter, c'est normal. Mm-hmm. Et d'autres, dans d'autres cas, on leur disait, vous devez écouter l'histoire, mais vous devez aussi compter le nombre de mots qui commencent par la lettre T. Donc, vous me racontez une histoire, Mathieu, puis là, je vous écoute, mais en même temps, je me dis, ah, il a dit un mot en T. Et là, qu'est-ce qui se passait? C'est que les gens qui comptaient les mots en T étaient tellement concentrés qu'ils utilisaient moins d'interjections. Hein. Fait que là, vous me racontez quelque chose, je sais pas, là, vous avez sauvé la vie de 23 personnes.
0: Puis moi, je dis rien, je fais juste calculer les mots. Puis là, je dis, OK, elle a dit un, elle a dit deux.
1: Fait que là, il n'y a pas de « ah ouais », il n'y a pas de « eh ben », de « wow », tout ça. Et donc, le résultat, c'était que la personne, le narrateur donnait moins de détails, s'investissait moins dans l'histoire.
0: Incroyable.
1: La racontait moins bien.
0: Incroyable.
1: Et donc, la conclusion de l'étude, c'est que la personne qui écoute est une certaine manière co-narrateur, finalement.
0: Ben oui.
1: Elle contribue à la narration de l'histoire. Sans sa participation, l'histoire est moins vivante.
0: C'est tellement intéressant.
1: Incroyable. Hein? Et donc, les spécialistes, en fait, ce qu'on se rend compte, c'est que les spécialistes en linguistique ont un peu, ben justement, ça avait une mauvaise réputation, ces petits mots-là. Donc,
0: d'ailleurs,
1: ils
0: vous savez qu'il y a des auditeurs qui nous écrivent pour me dire oui, Mathieu, tu fais trop de ouin. Puis,
1: Ah, ben, vous voyez maintenant, la science vous donne raison.
0: Bon, voilà. Je vais leur envoyer votre chronique la prochaine fois que je vais recevoir ça. Ouais.
1: Mais ça a été longtemps négligé par les spécialistes en linguistique. C'est un peu vu comme les défauts de la langue, les détritus, les cossins qu'on enlève. On les jette. Mais c'est une vision qui change, heureusement. Puis, en fait, bon, comme je le disais, c'est un rôle essentiel à jouer dans, en fait, toutes les formes de communication. Il y a des études qui ont montré que, en fait, dans beaucoup de langues, une très grande quantité de langues ont leurs propres interjections. Une analyse, par exemple, de 31 langues a montré qu'elles avaient toute une version de « hein? » Et c'est une manière de dire « j'ai pas compris », mais comme avec juste un petit bruit.
0: Il était très beau d'ailleurs, bravo.
1: Merci, j'en suis assez fière.
0: Il est bien pratiqué, franchement, je donne un 10.
1: C'est vraiment partout dans notre quotidien, semble-t-il, que lorsqu'on parle, on s'en sert environ à toutes les 12 secondes. Elles ont aussi, je viens d'en faire un. Elles ont aussi des rôles variés, hein. Par exemple, ça veut dire ça veut dire je comprends, continue de parler. D'ailleurs, c'est un son qu'on fait avec la bouche fermée, donc ça indique je réponds, mais j'ouvre pas la bouche, j'ai pas l'intention de parler. Ça veut aussi, par exemple, communiquer toutes sortes de choses sur nos émotions. Si je vous dis oh ou si je vous dis oh. Là, vous voyez qu'il y en a un que je suis surprise.
0: Ça veut pas dire la même affaire.
1: J'interroge. C'est aussi essentiel de façon générale lorsqu'on apprend une langue seconde parce que, en fait, ils sont souvent négligés par les professeurs de langue seconde parce que c'est un peu vu comme mal parler la langue. Ouais. Sauf que, mais quand on parle bien la langue, on va savoir quand utiliser les interjections. Ouais. Donc, il y a certaines personnes qui disent « Donnons 1000 litres en faveur des interjections, remettez-les à l'ordre du jour de l'éducation. » Une autre chose, un autre domaine là qui intéresse les chercheurs, c'est les interjections dans les intelligences artificielles. Parce que là, on a des intelligences artificielles, par exemple, si on pense à l'outil Notebook LM Google, où on peut lui fournir un document puis lui dire « Fais-moi un balado à partir du document. » Puis là, on a deux interlocuteurs fictifs, là, des fausses voix, qui vont discuter finalement là, un peu comme une émission de radio. Mais quand on les écoute, ils essaient d'introduire des interjections, mais c'est bizarre. Ça manque de naturel. Les gens qui en parlent, là, qui s'intéressent à ça, disent on parle du Uncanny Valley. Là, je ne sais plus c'est quoi en français.
0: C'est la vallée de l'étrange.
1: La vallée de l'étrange. Un peu quand il y a un visage qui est bizarre, qui ne correspond
0: pas. En fait, c'est que ça tente de mimer la manière dont on fonctionne, mais c'est pas tout à fait ça parce que ça ne comprend pas tout cet aspect, disons, non dit du langage. On a tellement parlé souvent d'ailleurs avec Agathe. Waouh!
1: Mais c'est ça. Donc, les chercheurs se disent, ils doutent en fait que les intelligences artificielles soient capables de reproduire les interjections et que ça va demeurer quelque chose propre à l'humain, potentiellement.
0: J'adore tout ce que j'ai entendu ce soir et plus particulièrement la présence ici d'Elsa. J'espère qu'on se revoit bientôt. On est là lundi 19h. Soyez-y. Bye-bye.
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0: C'est vendredi soir sur Ici Première. Bienvenue à De l'huile sur le feu. C'est Rebecca McKinnon qui vous parle. Cette semaine, une discussion sur les true crime, les histoires de crimes réels. Pourquoi ça fascine autant les femmes surtout? Pour en parler, trois femmes. Marilyn Jonca, grande fan.
1: Oui.
0: Michèle Ouellet, co-animatrice du balado Captive.
1: Oui.
0: Et la psychologue Dr Véro Ménard.
2: Coucou.
0: Coucou. Une entrevue avec l'humoriste Léa Strelitzky qui est enfin en rodage de son spectacle. Enfin. Merci d'être avec nous. Charlie Morin, co-animateur du balado Full Plumé, qui va nous présenter un séchaud avec lequel je pense que j'adhère.
3: OK, je vais faire monter le thermostat.
0: Oui, je pense que oui, mais il y aura peut-être, dissidence au sein du groupe. Et l'humoriste Colin Boudria qui nous présente une chronique sur un documentaire qui a attiré son attention.
4: Tout à fait.
0: C'est, on va juste le dire comme ça parce que c'est trop compliqué à expliquer.
3: On va,
0: voilà, bonne émission à tous et à toutes.

0: Aujourd'hui, on revisite ensemble la terrible histoire du meurtre inqualifiable de Valérie Leblanc. Je te mentirai pas, Annie, je me sens un peu plus fébrile qu'à l'habitude aujourd'hui. Hein? Bon, peut-être un peu parce que c'est le dernier épisode de la saison, mais aussi parce que je viens de présenter le travail des dernières semaines sur une histoire que beaucoup de gens attendaient de nous.
1: Alors, ce que vous venez d'entendre et ce que Marilyn Jonca a reconnu tout de suite...
2: Ben, le cas Valérie Leblanc.
1: Ben voilà, c'est un extrait du balado Captive sur les histoires irrésolues judiciaires qui ont marqué le Québec. Parce que le true crime, là, on dit crime réel ou affaire criminelle en français, on est à Radio-Canada, est consommé par des millions de personnes à travers le monde. Mais en 2023, le Pew Research Center révélait que les femmes sont presque deux fois plus nombreuses que les hommes à écouter régulièrement ces balados. Qu'est-ce qui alimente cette fascination pour des histoires aussi macabres? Est-ce que c'est du voyeurisme? Est-ce que c'est une quête de sensations fortes? Est-ce que c'est une manière d'aiguiser ses instincts de survie? Alors, on en discute avec Michèle Ouellette, co-animatrice et co-créatrice du balado Captive.
2: C'est assez bon.
1: La comédienne, celle que vous venez d'entendre, c'est la comédienne Marilyn Jonca, grande amatrice.
2: Comédienne, il dit.
1: Genre.
2: Comédienne, ben c'est hot, c'est cool. On dit comédienne en premier.
1: Ben, qu'est-ce que tu aimerais que je dise?
2: Artiste accompli.
1: Ça donne le ton. Je vais le faire en terminant. Et la psychologue Dr. Véro Ménard, bonjour. Bonjour à vous trois, merci d'être là. Marilyn, je vais commencer par toi, artiste accompli. Tu es une grande fan de True Crime. Alors, d'où te vient cette fascination?
2: J'ai aucune idée d'où ça me vient, mais c'est comme... C'est comme si c'était nécessaire, c'est une addiction, c'est un grand désir de... C'est comme une doudou de me mettre un true crime. Hier, sur Netflix, que je parlais, avant-hier est sorti un truc qui s'appelle « Should I marry a murderer? »
1: A mass murderer?
2: Non, « Should I marry a murderer? »
1: Devrais-je épouser un assassin?
2: Est-ce que je dis oui à cet homme?
1: OK.
2: Puis, tu sais, c'est sorti avant... Moi, en 15 minutes, c'était déjà écouté.
1: Puis ah
2: oui? C'est dès que je sais qu'il y a quelque chose qui sort, il faut que je l'écoute. J'aime ça le partager sur Instagram aussi à mes abonnés qui sont comme « Merci! » Et c'est la majorité des filles qui sont comme « Merci, merci, merci, c'est tellement le fun, tout ce que tu proposes, c'est bon. » Ça vient de loin. Je pense que c'est l'espèce de cerveau du sociopathe, psychopathe qui m'intéresse. Le pourquoi derrière. Ça vient d'où, oh mon Dieu. Puis on dirait que je veux pardonner à tout le monde, mais en même temps, je veux comprendre pourquoi il a fait ça. Tu sais, il y a comme quelque chose de bien... C'est
3: viscéral, quasiment.
1: Ouais. Je me tourne vers la psychologue autour de la table. Docteur Véro, est-ce que on est tous habités par une curiosité morbide, tout le monde?
4: Non, je pense pas que ça soit tout le monde. Je pense qu'il y a certaines personnes pour qui ça correspond pas. Ou même, tu vas voir, souvent, les avis sont tranchés. Hein? Soit tu tripes sur le true crime ou... T'haïs ça, t'es pas capable d'en écouter. T'en écoutes un, tu dors pas pendant deux semaines.
1: C'est mon cas. Je peux pas regarder la loi et l'ordre.
4: Ça parle un peu de, de notre histoire aussi, tu sais, veux pas. Mais ouais, moi aussi, je suis une grande fan, mais moi, je suis en panne sèche en ce moment. La seule que j'écoute en ce moment, c'est Captive. Justement, l'extrait qu'on a entendu, je l'ai écouté il y a deux jours.
1: Wow! Bon, alors, je me tourne vers toi. Merci de faire les liens pour
3: bien
1: moi.
3: Sûr.
1: Michèle, pourquoi t'as créé avec Annie Lorrain le balado Captive?
3: Ben, on a créé ça parce qu'on avait envie de faire le balado qu'on avait envie d'écouter, en fait. T'sais, c'est aussi simple que ça. C'est né pendant la pandémie. On avait le néant devant nous, n'est-ce pas? Tout le monde savait pas quoi faire, en fait. Et moi, mon amoureux a un studio dans enregistrement. Donc, on avait tout ce qu'il fallait. On avait le grand intérêt. De toute façon, on creusait les rabbit holes de tous les documentaires qu'on écoutait, de tous les balados qu'on écoutait. Fait qu'on
1: d'affaires
3: s'est dit...
1: criminelles?
3: Oui, okay. Exactement. On creusait de toute façon. Fait qu'on s'est dit, essayons de le faire ensemble pour faire un projet commun. Puis c'était vraiment là, il n'y avait aucune ambition là-dedans. On s'est dit, creuse un sujet,
2: pourtant,
3: je vais en creuser un. Puis on se rejoint dans le studio de mon chum. C'était pendant la pandémie. On était à 23 mètres avec chacun notre masque. On était complètement illégal. Et ben c'est ça. Dans le fond, on a fait capter.
1: C'est devenu l'un des meilleurs et l'un des plus populaires. Qui écoute ça ici autour de la table, Colin?
5: Moi, j'en ai entendu parler, mais j'écoute pas.
1: Non, pas nécessairement Captive, mais des affaires de true crime.
3: Oui. Oui.
5: Charlie, moi, je soutiens que les meurtriers LGBT.
1: C'est une blague, évidemment. OK, puis Colin, t'en écoutes pas tant que ça?
5: Non, j'en écoute pas vraiment.
1: Non, moi non plus. Mais quand on parle de l'intérêt majoritairement féminin pour ce genre de contenu, il y a des théories qui circulent, et notamment que si les femmes... utilisent ces histoires de crimes réels comme stratégie de prévention, comme outil d'apprentissage. Et si c'est le cas, est-ce que c'est parce qu'elles sont majoritairement victimes de ces crimes?
2: Ben là, oui. Excusez, j'ai dit oui.
1: Ben là, je m'attendais à une experte.
4: Mais en fait, tu sais, je me suis préparée pour venir te voir aujourd'hui, puis j'ai ressorti un petit peu la littérature. Qu'est-ce que la littérature disait? Évidemment, ben cette théorie-là, elle est là, mais la seconde que t'as dit aussi, donc parce que ce sont les crimes qui touchent plus les femmes, donc ça nous intéresse aussi.
1: Donc c'est pour ça que ça nous intéresse plus.
4: Oui, okay. Exactement. Il y a une espèce de désir de prévention, de protection. Par contre, ça fonctionne pas nécessairement. Autrement dit, ça peut créer plus d'anxiété, ça nous donne pas nécessairement. Par contre, il y a ce que tu as nommé, toi, Marilyn, tantôt, ce qui est la, je pense que c'est quelque chose qui est typiquement féminin de s'intéresser, surtout quand c'est à un extrême opposé de qui on est. Tu sais, quand on a, dans la vie, on a de la misère à faire du mal à une mouche, là, comme on dit, puis qu'on n'arrive pas à comprendre comment quelqu'un peut se rendre jusqu'à commettre des abus comme ça. Fait que ça aussi, là,
2: ça vient de quelque part, puis je veux comprendre.
4: Faut comprendre.
6: Oui, puis ça te donne un sentiment de contrôle quand tu comprends, tu sais, parce que ça nous fait peur de vivre évidemment. Puis comme c'est surtout des femmes, c'est ça donne un sentiment de contrôle de comme, ah, ben, je suis au courant, puis je comprends pourquoi il a fait ça, puis là, je pourrais ne pas me tenir avec ce genre de
1: monde. Avec ce genre de personne. Est-ce que tu. Moi, j'allais dire, en fait, Marilyn, est-ce que tu te reconnais? Est-ce que pour toi, c'est une stratégie de prévention, puis un outil d'apprentissage?
2: La prévention, je ne pense pas, parce que je pense que ça me crée plus d'anxiété que de, tu sais, on est rentré dans un chalet en fin de semaine passée, puis il y avait genre un couteau, juste un immense couteau, puis j'étais comme, ah, c'est bien weird, il y a comme, pourquoi qu'il y a un couteau là, puis on était là, ouais, faudrait peut-être l'enlever, mais et toutes des fans de True Crime, tu sais, pourquoi qu'on pense à, il y a un couteau, d'un coup, quelqu'un rentre le couteau, tu fais, ouais, c'est un peu exagéré, fait que, moi, c'est pas plus de la prévention que de la fascination pour le cerveau,
1: mais tu te dis déjà plus prudente.
2: Ah, je suis excessivement prudente.
1: Alors, est-ce que tu es excessivement prudente parce que tu écoutes du True Crime?
2: Assurément.
1: Ah oui! Ben ça, c'est intéressant.
2: Ben oui, là, je marche pas seule le soir, moi. C'est pour ça que j'ai arrêté.
1: Qu'est-ce que tu dis, Léa?
6: Ben, moi, c'est pour ça que j'ai arrêté d'en regarder. Je regardais beaucoup Forensic Files.
1: Je connais pas ça. Qu'est-ce que c'est? C'est une émission de télé?
6: C'est une émission, c'est une émission des années 2000.
1: C'est merveilleux.
6: En fait, il y a tout le côté scientifique de toute l'évolution de la science, puis comment est-ce qu'ils aident les policiers à retrouver les hommes qui ont décidé de tuer leur femme.
1: Mais c'est assez graphique, là. Quelle montre, là? Il y a des bonnes images d'archives.
6: Oui, ça se peut. Mais je veux dire, c'est généralement des hommes qui ont une maîtresse, puis là, ils tuent leur femme, puis là, évidemment, comme des épées, ils ont googlé « How to kill my wife »,
1: Je trouve ça intéressant parce que, Dr. Véraud, est-ce que regarder, consommer ça, ça aide réellement les femmes à... Prévenir les agressions, c'est
4: un sujet qui est encore en étude dans le sens qu'on a, tu sais, pas assez de, ça serait difficile à étudier comme processus, mais moi je me suis intéressée à, mais qu'est-ce que ça peut faire comme conséquence si on en consomme trop. Parce que moi aussi éventuellement j'ai fait comme, bon, ok, là, tu sais, j'en rêve la nuit, c'est assez,
6: ça reste des statistiques super rares, là, ces crimes là c'est juste que quand tu te mets à juste regarder ça, t'as l'impression que notre univers
2: faut faire attention, tu fais du jogging, dans le podcast de Paul Arcand, il disait, mais faites attention, si vous faites, du jogging, allez toujours dans des endroits différents, pas à la même heure, mais pour éviter que quelqu'un vous suive. Il y a des choses quand même.
3: Il y a quand même une contradiction, parce que, tu sais, moi, j'ai sondé quand même la communauté.
1: Oui, j'allais te demander, c'est ça, ta Facebook. Qu'est-ce qu'on t'a répondu?
3: Ben, en fait, c'est tellement d'affaires, puis sur 50 réponses, il n'y a personne, il n'y a aucune femme qui m'a répondu pour, me prévenir.
1: Personne n'a dit survie, stratégie de prévention.
3: Absolument pas.
1: Qu'est-ce qu'elles ont dit?
3: Donc, j'avais beaucoup de carrières manquées. C'est drôle, il y a beaucoup de gens qui m'ont dit ça.
2: Avoir envie d'être enquêtrice, détective,
3: anthropologue judiciaire. Il y avait beaucoup de ça.
2: Je comprends.
1: Marilyn, tu es une enquêtrice à Dumas, par contre.
2: Privée, en plus.
1: Excuse-moi, on s'en va dans tous les sens. Continue. Donc, carrière manquée.
3: Oui, exactement. Il y avait beaucoup l'aspect, la face cachée de l'humain, mais c'est toujours de l'humain.

0: vous avez des épisodes avec des victimes hommes, est-ce qu'il y a moins d'écoute?
1: Non.
0: Ou vous avez pas vu de différence?
1: Pas okay, moins d'écoute.
0: J'aurais
1: non.
0: été curieux de ça. Okay.
1: Non, exactement. Puis tu sais, là où il y a un petit piège, je trouve, c'est que beaucoup, on est très pris par les histoires Stranger Danger, tu sais, justement, comme tu disais, tu fais du jogging, tout ça, tu sais, ou les meurtriers qui t'attendent dans le chalet avec un grand couteau.
2: Ah oui, okay.
1: C'est
2: genre,
1: ça qui est vraiment,
3: avec la personne,
1: exactement. Ouais. Alors que, tu sais, évidemment, en ce moment, surtout, l'endroit le plus dangereux pour la femme, c'est dans sa maison.
2: Dans sa maison, oui.
1: Et donc, tu sais, ça vient un peu faire, comment dire, une contradiction avec le fait qu'on on écoute le true crime pour se préparer puis pour se
2: À une agression éventuelle d'un étranger,
1: exact,
2: d'un pur inconnu.
1: C'est okay,
2: je comprends.
1: C'est ça, exactement. Mm-hmm.
2: Quoi d'autre, toi, dans tes réponses?
1: Alors, qu'est-ce que j'ai ici? Donc, la fascination pour le pire de l'humain.
2: Ouais.
1: La curiosité sur le travail d'enquête. Il y a beaucoup ça.
2: Ah, c'est ça.
1: Beaucoup de gens qui se challengent pour savoir si eux sont capables de trouver la réponse, si eux voient une espèce d'indice dans
0: c'est un peu
1: ce
0: comme un
1: truc.
0: Jeu,
1: exactement.
0: Exactement.
2: Ah oui, la sécurité du Québec n'a pas été capable, mais moi, je vais le trouver.
1: Exactement, c'est ça.
3: C'est Colonel Moutarde avec le chandelier dans le salon.
2: Ah oui, c'est
1: ça. Il y en a même qui sont allés jusqu'à l'espoir de résoudre une enquête.
3: Ben oui.
1: Wow. Oui, exactement. Ah, donc, il y avait beaucoup de ça. Mais pour vrai, je vous le dis, là, la communauté True Crime est extrêmement engagée. C'est incroyable comment les gens sont là, sont avec vous, sont engagés, sont réactifs. Donc, honnêtement, là, je serais pas étonnée qu'un jour, quelqu'un dans tout ça va résoudre.
2: OK. Ouais. Docteur Véro, toi aussi, tu le disais tantôt, je t'ai un peu coupé la parole, t'as identifié certaines raisons. Est-ce que ça rejoint celle que Michel a identifiées?
4: Oui, vraiment. Puis, tu sais, j'en avais identifié pour les femmes en particulier. J'en avais identifié pour juste comme l'être humain qui écoute le true crime. Il y avait justement le sujet de la justice, des enquêtes criminelles. Moi, c'est beaucoup ça. Il y a le thrill aussi, là. T'sais, ça nous donne un thrill.
2: C'est comme regarder un film d'horreur.
4: Exactement.
2: Exact, c'est ça.
4: Mais, moi, je suis spécialisée dans les traumas. Puis là, je me suis dit, quand les gens répondent, que ce soit sur un sondage comme tu as fait ou dans des études scientifiques, ils répondent avec ce qu'ils peuvent dans leur conscient.
2: Ouais.
4: Il y a des aspects inconscients qu'on n'a pas nécessairement pensé ou vu, à moins de faire un petit bout de chemin en thérapie. Puis, comme experte en trauma, je me suis dit, qu'est-ce que ça pourrait être chez quelqu'un qui, par exemple, a vécu des traumas?
2: Ouais.
4: J'en ai identifié trois, mais c'est des hypothèses, là. C'est pas.
2: Non, mais allons-y.
4: Allons-y. Donc, chez certaines femmes, je crois qu'il y a une tentative de se désensibiliser.
2: Ah,
4: à force d'écouter du négatif, ça me rendra plus autant anxieuse, je serai plus autant absorbée par ça. Notamment, on sait quand on développe un TSPT, un trouble de stress post-traumatique, on est envahi par les cauchemars. Donc, j'ai vu des patientes faire ça, essayer de se submerger du sujet en se disant, ben, ça me fera plus rien.
5: Regarder le pire que soi pour essayer d'amenuiser la douleur.
4: Mais ça, c'était une autre hypothèse, qui était de dire, ben, il m'est arrivé X, Y, Z avec un membre de ma famille quand j'étais enfant, mais c'est vraiment
2: moins pire
4: que ce que j'ai
2: quand on se compare.
4: Ça, c'était la deuxième. La troisième, c'était une espèce de désir de catharsis, de traverser son trauma puis de s'en affranchir.
2: Est-ce que tu recommandes ça?
4: Non.
2: Non, c'est ça, de s'affranchir de son trauma en regardant une histoire encore plus traumatisante.
4: Non, mais il y a un réflexe humain. Je l'ai vu de toutes sortes de manières.
1: De s'assembler, de pas se sentir toute seule aussi, j'imagine, un peu.
3: Oui, je me souviens pourquoi je suis tombée dans la spirale du true crime. C'est aussi que ça me donnait un sentiment de, à cause de tout ce qu'on vit avec Trump, puis toutes les gens qui ont, on dirait qu'ils sont au-dessus de tout. J'avais un plaisir complètement malsain à voir du monde se faire pogner puis à être puni.
4: Je sais pas si c'est si malsain que
3: de voir des gars payés, genre pour vrai, là, genre pour me confier. Je faisais même des fingers à ma télé quand le gars il était pogné, puis j'étais comme, tu vas payer.
5: Moi, j'ai de la misère à écouter les documentaires ou les podcasts. Quand on sait pas c'est que c'est non résolu, je suis comme, mais non.
3: 100%.
5: Mais non. Okay. Je suis juste fâchée. Dans le fond, 100%. Je veux qu'on trouve.
2: Question pour Dr. Véro et Michel, parce que vous savez que vous
5: nous faites du bien.
2: Vos balados sont écoutés par des femmes. Sachant que votre public est majoritairement féminin, est-ce que vous créez vos balados avec cette information-là en tête?
4: Pas moi.
1: Moi non plus. On dirait que j'y pense pas tant que ça, mais d'emblée, ben, c'est pas réfléchi, mais on sait tellement c'est qui notre auditoire maintenant. Puis je pense que ça doit venir naturellement quand on écrit ou quand on s'adresse à l'une à l'autre, à Annie et moi. Mais on réfléchit pas à ça tant que ça. Puis honnêtement, tu sais, nous chez Captive, c'est à peu près 75% femmes, 25% hommes.
5: C'est énorme.
1: Et de plus en plus, les hommes sont engagés, puis nous répondent, puis sont insurgés, puis ça fait du bien. Rebecca,
2: je te pose la question, Charlie, tu veux dire quelque chose?
6: Oui, ben moi justement, je trouve que c'est tellement parlant dans le fait que je trouve que ça détermine beaucoup plus, ça a des conséquences pour les femmes dans comment elles agissent et comment elles réfléchissent, alors que nous, les hommes gays, on se croit invincibles.
2: Ah oui.
6: Ben oui, mon Dieu, là, moi à l'âge de 20 ans, aller rejoindre un monsieur dans son cabanon puis me dire y a pas de problème.

0: là, tu sais, je veux dire, alors que c'est des trucs que des femmes penseraient jamais faire, mais pour les hommes gays, c'est courant et ça se passe très bien. Donc, là,
1: et pourtant, il y a des histoires macabres.
2: Oui, c'est ce que j'allais dire. Tu voudrais comme du true crime spécialisé dans la communauté LGBT?
0: Il y en a, puis c'est intéressant, mais c'est beaucoup plus du stranger danger. C'est vraiment moins dans l'intimité parce que c'est ça la tendance. Mais je trouve que c'est super parlant les statistiques sur comment que ça détermine la psyché des femmes.
2: J'allais dire, Dr. Véro, psychocrime que tu as animé, tu avais décidé de faire un balado qui explorait la psyché des criminels.
3: Absolument, oui. Ben moi, c'est une de mes expertises. Quand je me suis spécialisée en troubles de la personnalité, je suis allée, entre autres, à l'UQTR pour me spécialiser dans les personnalités dangereuses, donc les meurtriers. Moi, ça fait longtemps que ça m'intéresse. Je me suis dit, je vais aller les comprendre.
2: Ben, on va écouter un extrait de ça.
4: Derrière ce sourire enjôleur et ces mots charmeurs se cache un esprit tortueux, calculateur et profondément troublé. Mais au-delà du charisme et de la façade d'un homme soi-disant normal, qui était ce fameux Ted Bundy?
2: Ben oui, là, Ted Bundy, tout le monde sait c'est qui, mais l'angle de... Parce qu'on en a parlé, on essaie de comprendre le pire de l'humain. Est-ce que c'est peu exploité, ça, dans le genre true crime, affaire de crime réel?
3: Ben moi, je suis un peu comme Léa, je fonctionne avec la frustration. C'est-à-dire que j'écoutais du true crime, du true crime, puis je me disais, pourquoi c'est aussi sensationnaliste? Je pense à des séries, notamment sur Netflix, où est-ce que, il n'y a rien arrivé dans son enfance, c'est juste viré complètement fou, puis il a tué tout le monde. Excuse-moi, c'est vraiment plus compliqué que ça. Mm. Ça me frustrait de voir ça. C'est pour ça que j'aime Captive aussi, parce que, tu sais, les vrais faits, il n'y a pas de sensationnalisme. C'est ça que je voulais voir, donc c'est un peu comme... J'ai fait un balado comme ce que je voulais.
2: Oui, c'est ça. Qu'est-ce que tu voulais entendre? Oui, Captive qui est décrit de cette manière. Captive se veut un espace de réflexion, de mémoire et de respect.
3: Oui, vraiment.
2: Est-ce que tu respectes la mission que tu t'es donnée, Michel?
5: J'essaie à tous les jours. Mais c'est vraiment, je veux te dire la vérité, là, Rebecca, c'est tous les jours je me pose la question éthique sur est-ce que ça sert à quelque chose? Mm-hmm. Est-ce que on est en train d'empiéter sur des histoires qui ne nous appartiennent pas? Est-ce que vraiment on n'est pas en train de tomber dans le sensationnalisme? Tous les jours, on se pose cette question-là, Annie puis moi. Pour le moment, on est bien, mais tu sais, souvent, on se ramène ou on est comme cette décision-là, on n'était pas bien avec. Fait qu'on va aller ailleurs. Comme dernièrement, on a décidé d'arrêter de faire des shows live ou des présentations devant le public.
2: Okay.
5: Parce que on se dit que premièrement, notre idée, c'est de donner la visibilité la plus grande possible à ces histoires-là. Donc, c'est sûr que quand tu restreins ça à un public de 200 personnes, en plus qui payent pour venir entendre une histoire. Donc, après deux ou trois, on se sentait pas bien ni l'une ni l'autre, puis on a décidé d'arrêter de faire ça, même si ça marchait du feu de Dieu, tu sais. Donc, on se pose la question tout le temps. C'est une drôle de bébite, le true crime.
2: Oui, puis tu parles de... Je trouve ça intéressant parce que tu parles de devoir de mémoire.
5: Ouais.
2: Donc, se rappeler des victimes.
5: Vraiment.
2: Se rappeler des victimes.
5: Ouais.
2: Est-ce que tu penses à ça, Marilyn, quand tu l'écoutes? À cette question éthique-là?
1: Je trouve qu'il y a quelque chose... mettons tout ce qui sort du Québec, je trouve qu'il y a, il y a comme un éloignement là, tu sais, on dirait que j'ai l'impression que ça
2: c'est
1: comme si ça existait pas.
2: Ouais.
1: Comme c'est pas vrai, c'est une histoire inventée.
2: C'est la fiction.
1: Mais on dirait que mon cerveau va pas là.
2: Ouais.
1: Mon cerveau va pas là, puis plus c'est intense, plus c'est sanglant, plus c'est, je suis comme ah, j'aime ça, puis j'en veux au Québec. Plus c'est intense, plus c'est on répète l'histoire, ça, je suis comme, c'est ma famille, faites attention.
0: C'est trop concret, genre.
1: C'est proche de nous, les familles peuvent entendre ça. Je trouve ça triste pour peut-être, on peut-tu arrêter de parler de Cédric-là? Je pense qu'on a fait le tour, tu sais. Il y a comme quelque chose que je trouve, qui est justement peut-être plus intime.
2: C'est toi, hein, Michel, qui s'auto-qualifie de la police du fun?
5: Vraiment.
2: Où ça, t'es la police du
5: fun? Moi, je suis la police du fun dans toute la communauté des balados True Crime parce que, justement, je suis hyper sensible là-dessus. Puis moi, je travaille beaucoup dans les résolus puis avec les disparitions et je leur parle à ces familles-là. Mmh. Puis aussi, avec Captive, on l'a vu, là, le Québec, c'est minuscule. À chaque épisode, on a deux ou trois personnes reliées au crime qui
2: vous écrivent.
1: Ben oui.
5: Tout le temps. Ah. Donc, c'est sûr que moi, mettons, après, quand j'entends, puis c'est correct, c'est toutes des bonnes personnes. Tout le monde travaille fort, puis je veux dire, tout le monde a son ton, puis tout le monde, c'est une soupape pour certains.
1: Quand
5: je
1: ça
5: sais que
1: Marilyn, comédie,
5: toi, t'aimes bien ça, tu sais, justement, c'est ce que tu me disais tantôt, que t'aimes la dynamique entre les deux personnes, tu sais. Mais moi, ayant ça en tête, je suis vraiment la police du fun, puis ils le savent, là, tous mes confrères et consœurs baladistes le savent. Mais ouais, je suis très sensible là-dessus.
1: Faut faire attention.
2: Oui. Ouais. Docteur Véro? Ben, toi, tu recommences en plus cette année le balado psychocrime.
3: Je recommence cette année probablement vers la fin de l'année. Ben moi, j'ai arrêté d'écouter certains balados parce que j'avais un profond malaise.

0: C'est drôle parce que ce que tu dis, Marilyn, c'est vrai, quand c'est pas au Québec, on dirait on se sent plus loin. Mais moi, peu importe, même chez nous, je reste une psychologue, puis j'ai mon éthique, ma déontologie. Puis là, des fois, j'écoute des affaires, puis là, j'ai comme, hey, j'ai un malaise. C'est vrai que c'est drôle, leur dynamique, mais là, c'est pas vraiment approprié.
1: C'est, ouais, c'est pas le
0: moi, ça me dérange, personnellement.
1: Bon. Alors, vous écoutez ceux de nos invités, Dr. Véro Ménard, vous écoutez celui de Michel Ouellette, Captive, on a dit Psychocrime, on a dit... Voyons, j'arrive jamais à me rappeler de celui qui sort en 2020, à la fin de l'année.
0: Ah, mais ça va être encore le Psychocrime.
1: Ah, ça va être encore le Psychocrime. Ouais. Sinon, on peut aussi combler notre soif d'être enquêtrice en regardant Marilyn Jonca.
2: Sophie Lacoste est toujours là pour vous. On résout des meurtres.
1: À vous trois de passer l'heure avec nous.

0: Alors, Colin Boudrier est avec nous ce soir pour nous parler d'un documentaire qu'il l'a vu récemment et dont il avait envie de parler avec nous.
1: Mais premièrement,
0: on dirait que j'ai 6 ans.
1: Je pense qu'on peut le dire maintenant. Je pense qu'on a fait le tour des documentaires sur la Deuxième Guerre mondiale. Honnêtement, je pense qu'on a pressé le citron du nazisme jusqu'au bout, OK? Parce que la semaine dernière, Rebecca, j'ai regardé un documentaire sur le pénis d'Hitler. Pourquoi j'ai regardé ça? C'est pas comme si j'avais fait mes impôts non plus. J'ai pas de temps sur mes mains. Mais moi, je suis une victime là-dedans. Parce que un documentaire sur Hitler, c'est sûr que je vais le regarder, là. Les docus de la Deuxième Guerre mondiale, c'est le RuPaul's Drag Race des hommes hétéros. Okay? C'est notre true crime à nous. Okay? On peut pas s'empêcher. Ça, puis les documentaires sur les extraterrestres qui ont construit les pyramides.
0: Ouais.
1: On peut pas s'empêcher de les regarder. C'est évident parce que ça passe à Historia à 22h. Okay? C'est pile l'heure où on commence à revivre nos émotions de la journée si on n'a pas une distraction télévisuelle. Mm. On en a besoin. Mais le fait que je puisse pas m'empêcher de regarder un documentaire, je pense pas que c'est une raison pour le produire nécessairement. Okay? Le truc avec ce documentaire-là, qui est la bite du Troisième Reich. D'ailleurs, c'est un documentaire diffusé par la BBC et je pense que je veux prévenir les gens qui disent qu'on devrait investir autant dans notre télé publique que les Britanniques. Faites attention à ce que vous espérez, OK, parce que ça se pourrait qu'on se retrouve avec une mini-série de 6 épisodes sur les problèmes d'éjaculation précoce de Johnny McDonald, OK. C'est un documentaire qui s'appelle Hitler's DNA Blueprint of a Dictator.
0: On parle d'ADN,
1: où on suit des scientifiques qui ont testé l'ADN d'Hitler et qui ont déterminé qu'il souffrait du syndrome de Kallmann, qui est un problème génétique qui entraîne des retards développementaux à la puberté. Fait que Hitler aurait probablement pas eu une puberté complète. Ce qui explique la petite moustache, c'était pas un coin esthétique, c'est juste ça qui poussait.
0: Oui, c'est juste ça qui poussait.
1: Non, ça c'est ma théorie. C'est une découverte qui est en phase avec des dossiers médicaux d'Hitler qui ont refait surface en 2010 et qui avançait que il y a un des testicules de Hitler qui était jamais descendu. Que Hitler avait seulement un testicule.
0: Intéressant.
1: Le documentaire
2: précise à moitié tucked, c'est bon.
1: Et le documentaire précise aussi que 10% des gens qui ont le syndrome de Kallmann auraient un micro-pénis.
0: Ça, c'est dans le documentaire.
1: Okay. Oui.
0: Bon, 10%. La BBC.
1: 10% des gens qui ont ce syndrome-là. Tout le long du documentaire, moi, j'étais super captivé, mais je me demandais en même temps, peut-être qu'on devrait pas produire ce genre de contenu-là.
3: Mais en fait, ça sert à quoi?
1: Mais c'est ça. Mais comprenez-moi bien, je veux pas dire qu'on devrait honorer la mémoire d'Hitler, OK? Si la BBC veut symboliquement le déterrer pour y mesurer la zouise grandir en face, OK?
3: Au nom de la science.
1: Mais pourquoi on se soucie de la vie sexuelle des criminels de guerre? Ça permet pas une meilleure analyse de leur personnalité, je pense pas. Ça allège pas la souffrance de leurs victimes. C'est juste comme une espèce de curiosité tordue, une espèce de...
0: Ben, le syndrome de Napoléon, là? Ouais, il est trop petit dans son petit pénis pour.
1: Oui, mais ça c'est une espèce de psychopop qui peut être dangereuse aussi.
0: Oui, je pense. Oui, puis là on a un psychologue autour de la table. Ouais. Pour l'instant, ça se prononce pas.
1: Ça m'a fait penser à une autre activité sexuelle de fasciste qui a été très médiatisée dernièrement.
3: Le kink de Colin.
1: Il y a un courriel qui a fuité il y a quelques mois entre le milliardaire pédophile Jeffrey Epstein et son frère, dans lequel son frère demandait si Poutine avait en sa possession une photo de Donald Trump blowing Boba. Je ne sais pas si vous vous rappelez de ça.
0: Ben oui,
1: ça avait fait couler beaucoup d'encre quand c'était sorti. Céline Galipeau avait probablement dû dire fellation au téléjournal.
0: Ça me fait

0: y avait eu plein de spéculations sur qui était Boba à ce moment-là. On a même pensé que c'était peut-être Bill Clinton.
1: Oui, oui, le plus beau jour de ma vie.
0: Et les gens, mais et les gens ont allègrement humilié Trump à propos de ça sur les réseaux sociaux. Puis honnêtement, pourquoi, tu sais, pour une fois qu'on parle d'une relation consensuelle de Trump, on peut-tu être sacré patience? Moi, mais en même temps, je comprends très bien la curiosité, tu sais, sexualité puis criminel de guerre, ça touche à une cop.
1: Oui.
0: Moi aussi, j'aurais envie de savoir si Pol Pot avait une bite courbée ou c'est quoi les souches de VPH de Henry Kissinger. C'est sûr que je voudrais le savoir. Mais il me semble qu'on a assez de raisons de mépriser Hitler et Donald Trump. Les relations homosexuelles, la grosseur de leurs organes génitaux, ça devrait pas peser dans la balance. Là.
2: Ça pèserait pas beaucoup, en tout cas.
0: Ça pèserait pas beaucoup. Merci. Il y a beaucoup trop de choses autour de la table. Je pense qu'une des raisons pour lesquelles on fait ça, c'est parce qu'on sait que ça les blesserait. Puis avec quelqu'un comme Trump, on a tellement l'impression qu'il y a rien pour l'humilier. Quand on a enfin une prise, on veut l'utiliser le plus possible.
1: Oui.
0: Mais ce qui est dangereux avec ça, c'est qu'il y a un sous-texte, puis ça implique que faire une fellation à un homme, potentiellement Bill Clinton, c'est une activité qui est risible.
1: Ah, OK.
0: Puis je pense aussi que...
3: Oui, c'est ça.
0: Je pense aussi qu'en faisant de la psychopop sur Hitler, en disant justement qu'il essayait de compenser pour son petit pénis, ou le fait qu'il avait juste un testicule, ça tombe dans la masculinité toxique, puis c'est pas nécessaire. Mm-hmm. On peut-tu ridiculiser Hitler sans être masculiniste?
1: Ah, genre, il est pas viré, il manque de testostérone.
0: Oui, c'est ça, les dictateurs manquent de testostérone, puis c'est pour ça qu'ils essaient de compenser.
3: J'en ai vu plein des gars pas impressionnants là, qui n'ont pas commis de genocide.
1: Mais c'est
0: c'est dangereux, parce qu'après ça, le chemin est tout tracé pour que les Jim Bros commencent à dire que les gars qui mangent du tofu sont des génocidaires, OK? Oui. Puis déjà que le végétarien le plus célèbre de l'histoire, c'est Hitler, pouvez-vous nous donner un break, s'il vous plaît? Et d'ailleurs, une critique du documentaire qui a été soulevée dans un excellent article de The Guardian, où on souligne que les résultats génétiques disaient aussi que Hitler avait une haute probabilité de comportement autiste.
1: C'est vrai, ça revient souvent, ça.
0: Oui. Et ça, c'est encore plus délicat, mais parce que, tu sais, il y a certaines personnes qui vont faire des liens, qui vont voir que les personnes autistes sont potentiellement des Hitler en puissance. L'auteur soulignait aussi quelque chose de vraiment paradoxal et intéressant, que les pseudo-sciences autour de la race et de la génétique, c'est justement ce dans quoi les nazis baignaient.
1: Ouais.
0: C'est ironiquement ce dans quoi on retombe quand on essaye de se moquer d'Hitler en disant des affaires genre, ah, il voulait un troisième Reich, il aurait pu commencer par un deuxième testicule. Mais malheureusement, les documentaires puis le journalisme, ça échappe jamais à l'appel du sensationnalisme, hein, honnêtement. L'article brillant et nuancé dont je vous parle, qui était dans The Guardian, s'appelle Did Hitler Really Have a Micropenis?
1: C'est vrai? Ça, c'est le nom de
0: l'article. C'est le nom de l'article de The Guardian.
1: Un jour, Dr. Véro, peut-être que tu pourrais revenir pour nous parler de pourquoi on se soucie de la vie sexuelle des criminels de guerre.
4: Peut-être.
1: Je veux dire,
0: il y a quoi? Il y a du matériel.
4: Non, mais il y a un lien à faire avec le True Crime.
1: Oui, exactement, avec un lien avec le True Crime. C'est pour ça que je le faisais. Ça, puis pour sortir de cette image.
4: Oui.
1: Pendant 8 minutes. Merci, Colin Boudrière. On est de retour tout de suite après le bulletin d'information avec Léa Strelitzky et Charlie Morin, qui nous présente son C'est chaud, c'est-à-dire une opinion potentiellement impopulaire. Je m'appelle Rebecca McKinnon. À tout de suite après les infos.

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4: Bonsoir, ici Fred Harding. Voici les informations. Tout d'abord... Et oui, le Centre Bell vibre au rythme de la fièvre du hockey à l'occasion du sixième match de la série opposant le Canadien de Montréal au Lightning de Tampa Bay. Le tricolore mène la série 3-2 et pourrait donc éliminer son rival dès ce soir. On va retrouver sur place Emma Guerrero-Dufour là, qui suit le match entourée de partisans. Emma, dites-nous quelle est l'atmosphère qui règne sur place?
5: Vous pouvez l'imaginer, c'est très festif, beaucoup de fébrilité dans l'air, mais ça fait quand même un petit peu